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un métier où il faut être lucide et ne pas avoir l'air d'être lucide. Voilà. C'est pour ça qu'on dit qu'on est des comédiens, qu'on est des cabots. Et bien sûr, nous sommes des cabots et des comédiens. Et c'est pas facile, vous savez. Quand j'écris de la musique, je travaille pas. Mais quand je suis en scène, je travaille. Parce que je suis devant un tour incroyable. Je fais tomber les pièces comme je peux, et puis je les ramasse, et puis pendant 2 heures, vous comprenez. C'est comme ça que ça se passe.

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3: Née le 2 janvier 1871, Paulette Darty débute sa carrière au Casino de Vichy et à l'Eldorado vers 1895, où elle interprète des airs d'opérette. Considérée comme la reine des valses lentes, elle chante principalement des chansons sentimentales remplies de nostalgie et de drames sentimentaux de femmes sous influence. Ses deux plus grands succès sont « Amoureuse » en 1901 et « Fascination » en 1905. Amie du compositeur Eric Satie, elle se retire très tôt de la scène et décède des années plus tard, soit le 11 décembre 1939, à Neuilly-sur-Seine.

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2: Né le 24 octobre 1917 à Paris, Jean-Claude Pascal est styliste puis dessinateur de théâtre, avant de suivre les cours d'art dramatique de René Simon et de débuter une carrière au cinéma. Ce grand séducteur au regard ténébreux joue dans plus de 50 films, parmi lesquels Le Jugement de Dieu, Les Enfants de l'Amour et Pêcheur d'Islande. En 1961, il délaisse le cinéma pour se lancer dans la chanson. Jean Ferrat et Serge Gainsbourg lui fournissent des textes qu'il interprète à Bobino. Cette année 61 est un triomphe pour Jean-Claude Pascal, puisqu'il gagne le Grand Prix

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1: Sa voix sensuelle et sa diction parfaite lui permettent de remporter le prix de l'Académie Charles Cros en 1962. Par la suite, ce gentleman continue à interpréter des chansons de nombreux auteurs-compositeurs, tels que Michel Delpech chez Lorette, Gilbert Bécaud et maintenant ou bien encore Jacques Brel, le plat pays. À la fin de sa vie, il se destine à l'écriture, surtout pour des romans historiques. Il meurt le 5 mai 1992 à Clichy-la-Garenne, dans une indifférence certaine. Hélas!
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2: je me suis donné un an pour voir si je pouvais faire quelque chose dans le métier artistique. Je vais aller voir le seul en qui j'ai toujours cru, le seul copain qui m'a toujours conseillé. Je vais aller voir Prévert. Alors j'ai été voir Prévert, je lui ai dit voilà, est-ce que tu veux écouter et me dire ce que tu en penses. Je lui ai chanté À Paris, Ma douce vallée, Le tueur affamé et Mathilde. Il les a écoutés, il m'a dit écoute, moi ça me plaît, mais il y en a un qui, mieux que moi, te donnera un avis, c'est Yves Montand. Moi j'en attendais pas tant. Et il a immédiatement téléphoné Yves Montand, il a dit écoute, il y a un gars chez moi qui fait des chansons, je les ai entendues, moi je les trouve bien, est-ce que tu voudrais les entendre aussi? Montand a dit bon, venez. Je lui ai joué mes chansons, il me les a prises, alors depuis, Montand a chanté mes chansons, il m'a fait connaître.
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1: Il est 3h. 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
2: Né le 5 novembre 1932 à Espinal, en Espagne, Lenny Escudero rejoint précipitamment la France avec sa famille en 1939 en raison de la guerre d'Espagne. Désœuvrée, la famille Escudero s'installe en Mayenne, mais le travail manque. Le jeune Lenny décide finalement de rejoindre Paris et le quartier de Belleville, où il effectue des petits boulots, comme carreleur et installateur de canalisation. Attiré par la chanson, il est remarqué par Jacques Canetti, qui le fait se produire aux Trois Baudets en 1962. Un premier album est alors enregistré avec des titres tels que « Balade à Sylvie » et « Pour une amourette ». ».

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1: Le succès est fulgurant et conséquent, mais cette belle réputation ne l'intéresse pas. L'homme très simple et discret préfère parcourir le monde. Il voyage beaucoup et consacre son temps à des causes humanitaires comme la construction d'une école au Bénin. En 1971, Lenny Escudero est récompensé du prix de l'Académie Charles Cros pour son album intitulé « Escudero 71 », comportant entre autres « Le vieux Jonathan ».
0: Le... ».

D'autres chansons souvent engagées sont remarquées, à l'image de « Vivre pour des idées », « Le point et la rose » ou bien encore « La planète des fous ». Ce communiste affirmé s'éteint le 9 octobre 2015 à son domicile de Giverny, dans le département de l'Eure, d'une insuffisance pulmonaire aiguë.

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2: Née le 27 décembre 1901 à Berlin, Marlène Dietrich est fille d'un officier prussien. Après avoir entamé des études de musique et de théâtre, elle débute sa carrière en tant qu'actrice. Elle joue dans plusieurs films, dont notamment « L'Ange bleu » en 1929, où elle tient le rôle d'une chanteuse en tenue légère. Sa chanson « Ich bin von Kopf bis Fuß auf Liebe eingestellt »« Je suis faite pour l'amour de la tête aux pieds » la rend mondialement célèbre. Sa beauté en fait tomber plus d'un. Elle partage sa vie avec de nombreux artistes renommés comme John Wayne, Gary Cooper et Jean Gabin. Durant la Seconde Guerre mondiale et en tant que fervente anti-nazie, elle chante pour les soldats des troupes alliées et devient rapidement la célèbre Lili Marlène. Au début des années 50, Marlène Dietrich se produit au Music Hall et chante « Quand l'amour meurt, je tire ma révérence » ou bien encore « Marie, Marie ». En 1962, elle monte sur la scène de l'Olympia et est adulée par la foule qui adore son petit accent coloré. À la fin de sa vie, elle publie ses mémoires intitulées « My Life Story », l'histoire de ma vie. Marlène Dietrich nous quitte à Paris le 6 mai 1992 après une longue carrière cinématographique et musicale. Se sentant davantage berlinoise que parisienne, l'ange bleu repose non loin de sa mère, dans le petit cimetière de Friedenau, à Berlin.

0: Alors ma biche, justement, je tiens à décevoir peut-être les gens qui croyaient que c'était une adaptation. Biche ma biche est une originale. Alors voilà comment ça s'est passé. Corbino, Jean-Claude Corbino, mon attaché de presse à l'époque, me dit « Est-ce que tu veux rencontrer celui qui écrit des paroles et des musiques pour ton idole Elvis Presley ?» Il s'agissait de Mantchouman. Voilà, Mantchouman que j'ai fait venir en France. C'est moi qui l'ai fait venir. Il m'a fait choisir entre les 3 ou 4 chansons qu'il avait amenées. Et donc, j'ai chanté Biche ma biche, voilà.
1: Biche, moi, je m'imagine que ce sont de papillons bleus.
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Vous savez, dans les quartiers populaires, tous ces gens qu'on aimait et qu'on entendait à la radio, on ne les avait pas forcément vus sur scène. 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Je ne savais pas qu'on pouvait faire ça en 3 minutes. 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

0: ça m'a, je me suis dit, c'est ça que je veux faire. Si un jour je deviens chanteur professionnel, ce que je n'étais pas encore, c'est ça que je veux faire. Et j'ai toujours donné la priorité au visuel. Mais ça n'empêche que certaines chansons comme Bleu Blanc Blond sont venues au secours de ma réputation populaire. Ça fait pas de mal. Je me veux d'abord homme de scène.
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1: Il est 4 heures. 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

0: L'Eurovision a été retransmise non seulement dans les pays européens, mais aussi en Amérique latine, ce qui fait qu'il y a eu 435 millions de personnes qui m'ont vu. Alors je trouve ça extraordinaire, mais c'est le seul avantage.
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quand j'ai commencé à chanter, quand j'avais 16 ans, que je chantais dans ma salle de bain comme tout le monde, j'imaginais que je chantais très bien, que j'avais une voix immense et tonitruante. Et pas du tout. De même que quand j'ai commencé à vouloir faire un disque, je n'avais pas de notion du solfège. J'imaginais que quand un chanteur chantait, l'orchestre suivait. Mais vraiment. Et d'ailleurs, je dis ça parce que je suis convaincue qu'il y a des tas de gens qui le croient.

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2: Né le 17 novembre 1920, Armand Desrochers tombe amoureux de la guitare dans les années 30 et en achète une au prix de 5 $ canadiens. Après s'être rapidement familiarisé avec cet instrument, il joue dans des soirées privées. Dans les années 40, il devient membre de l'orchestre de Tiblan Richard, célèbre vedette québécoise maniant à la perfection le violon, et fait la connaissance de la jeune chanteuse Carmen Desiel, qu'il épouse en 1951. Cette union débouche sur une collaboration artistique. L'hiver, le couple se produit dans les cabarets de Montréal, et l'été est consacré aux tournées. Armand Desrochers enregistre également lui-même ses propres œuvres, dont « Rappelle-toi » et « Moi je chante »,« Un chant d'amour en ton amour » et surtout « Cœur de maman » en 1956, qui rencontre un énorme succès.

Par la suite, il délaisse petit à petit la chanson pour se consacrer presque entièrement à sa nouvelle occupation, à savoir le commerce de peinture en bâtiment. Cela ne l'empêche toutefois pas de se produire de temps à autre sur quelques scènes québécoises avec sa femme Carmen. Dès 1967, le couple adhère à l'église évangélique baptiste et écrit des textes reflétant la foi comme « Terre paradis d'illusions »,« Écoute Dieu à parler » et « Ma vie a bien changé ».

0: Serge était bon public, il adorait quand il y avait des failles. Il aimait qu'il y avait même des erreurs, parce qu'il savait que je ne supporterais pas un accident qui était avec une note qui n'était pas juste ou avec un mot qu'on ne comprenait pas. Alors je suppose que j'ai appris de chanter derrière un micro. Et après, pour le Bataclan, c'était grâce à Chéreau qui m'a donné le courage d'être sur scène. C'était très tard dans ma vie, très très tard.
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2: Né le 15 avril 1922 à Québec, Jacques Normand débute une carrière à la radio sur les ondes de CHRC, mais se retrouve soudainement licencié pour avoir, est-ce volontairement d'ailleurs, interrompu la diffusion d'un discours du général de Gaulle. Heureusement pour lui, il est rapidement engagé comme animateur-chanteur sur Radio-Canada. La popularité de Jacques Normand devient alors énorme. L'hebdomadaire Radio Monde le considère même comme l'artiste le plus populaire du Canada français. Son talent le pousse même au début des années 40 à se produire sur les scènes new-yorkaises. Par la suite, il revient au Québec et remet au goût du jour des chansons de ses idoles que sont Maurice Chevalier, Charles Trenet et le duo Roche et Aznavour. Surnommé l'enfant terrible pour ne pas avoir la langue dans sa poche, il grave de nombreux 78 tours, dont La mer, C'est si bon et Les pompiers de chez nous. Sa carrière est bercée par la radio, la télévision et la chanson. Dans les années 50, il devient aussi directeur artistique et animateur de plusieurs cabarets, dont le Continental et les Trois Castors. Fait chevalier de l'Ordre national du Québec en 1994, également époux de la chanteuse Lise Roy, il meurt le 8 juillet 1998 à Montréal.
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0: Il est 5h.
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Moi, je crois que après avoir eu cette éducation très stricte et sévère, j'ai voulu éclater, faire tout le contraire de ce qu'on m'avait dit de faire. Tout d'un coup, ça m'a tellement paru invraisemblable que j'ai fait en excès dans l'autre sens. Et puis, je découvrais la vie, je découvrais les hommes. Je voulais toujours un mieux que l'autre. En fin de compte, je sais pas, je m'étourdissais un peu. Je m'éparpillais aussi. C'était pas très...

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2: Né le 23 mars 1934 à Montréal, Fernand Gignac peut être considéré comme l'un des plus prolifiques artistes de la chanson populaire québécoise. Dès l'âge de 9 ans, il se produit dans les cabarets et remporte même la première place au concours d'amateurs de Radio-Canada, surnommé « Les talents de chez nous ». Son premier 45 tours portant le titre « Je ne fais que passer » ne sort qu'en 1957. D'autres titres voient le jour à la fin des années 50, parmi lesquels « Prière à Dame Marie »,« Chérie, tu es frivole » et « Le tango des fauvettes ». Toutes ces chansons renforcent son image, mais c'est principalement en 1960, sur la télévision de Radio-Canada, que ce crooner se fait connaître d'un plus large public grâce à l'émission « Le club des autographes ». Les succès s'enchaînent alors à l'appel. « La fille de la forêt » en 1960, « Le maître de tes yeux » en 1965 et surtout « Donnez-moi des roses » en 1965 également. Jusqu'à sa mort, survenue le 18 août 2006, le Québécois, avec à son actif 31 albums et 75 45 tours, a vendu quelque 6 millions de disques. Ce chiffre représente d'ailleurs un record pour un interprète canadien.

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2: Né le 7 février 1924 à Montréal, Aimé Major est baigné par la musique dès son plus jeune âge, puisque son père est chanteur et sa mère pianiste. Après avoir pris des cours de chant et d'art dramatique au conservatoire de La Salle, il remporte le premier prix du concours surnommé « Les talents de chez nous » en 1948, avant de rejoindre les variétés lyriques entre 1949 et 1953. À partir du milieu des années 50, le Québécois enregistre des chansons populaires et religieuses comme « Tu m'as donné »,« Maman », Un coin de ciel bleu, J'avais 20 ans, Le chemin de la croix et Prier pour la paix. Parallèlement, Aimé Major se produit au théâtre, comme dans Le bourgeois gentilhomme et Roméo et Juliette. Il tient également des rôles dans plusieurs films et séries TV, dont Beau temps, mauvais temps 1955 et Les brûlés en 1959. Atteint d'un cancer de la prostate, il nous quitte le 9 juin 1996.
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0: réputation. Et après tout de suite, il y a eu le petit cheval aussi, qui est une mélodie pour moi absolument formidable. J'ai demandé à mon père de m'acheter une guitare. Il m'a acheté une petite guitare, jouet, et j'ai commencé à travailler les chansons Brassens. C'est venu comme ça.
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5: Née le 12 avril 1898 à Draguignan, Lily Ponce débute sa carrière à Mulhouse, dans l'Acmé, en 1928. Trois ans plus tard, elle triomphe avec L'air de la folie au Metropolitan Opera de New York. À l'instar de Marlène Dietrich, elle se produit devant les soldats durant la Seconde Guerre mondiale afin d'apporter son soutien aux Alliés, puis chante la Marseillaise à la Libération au Palais Garnier en présence du maréchal Juin. Cette chanteuse à la voix de soprano met un terme à sa carrière en 1962. Atteinte d'un cancer, elle meurt le 13 février 1976 à Dallas. Selon ses dernières volontés, elle repose au cimetière du Grand Yass, à Cannes.

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1: Il est 6h. 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
2: Né le 28 août 1938 à Budapest, Yves Sandrier quitte la Hongrie à l'âge de 6 ans pour s'installer à Genève. En 1953, il est atteint d'une maladie rare, surnommée la lymphogranulomatose, forme particulière de la leucémie. Afin d'alléger son désespoir, sa mère lui offre alors une guitare. Yves Sandrier va ainsi composer ses premières chansons. Quelques mois plus tard, il se produit sur la scène des Trois Baudets à Paris, puis en Belgique et en Suisse. La maladie s'aggravant, la radio Europe 1 lui consacre une grande émission intitulée « Vous êtes formidable » afin de récolter des fonds pour ses soins et pour faire progresser la recherche. 10 000 disques sont vendus et de nombreux contrats lui sont proposés. Malheureusement, le jeune homme n'a pas le temps d'en profiter longtemps puisque la maladie l'emporte le 24 septembre 1958 à Genève, à l'âge de 20 ans. Il nous laisse quelques enregistrements somptueux, parmi lesquels « Les hommes des villes »,« Si j'avais une amie », »,« La chanson de Madeleine » et surtout « Chantevigne ».
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1: On s'est dit, on s'est retrouvé un jour dans un théâtre de Lyon avec une partie un peu plus professionnelle. Et nous, on a chanté nos petites chansons folkloriques, car nous chantions du folklore. Surtout des chansons anciennes, quelquefois on chantait également du Bach. On nous a demandé de chanter ces petites chansons, on a chanté ça, bon, très bien. Et Louis Seignier est venu nous trouver, nous a dit, vous savez, c'est très chouette ce que vous faites. Vous devriez monter sur Paris, pour un spectacle, participer à un spectacle à la Comédie Française, au profit des cheminots.
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2: Née le 26 avril 1905 à Paris, Marie Bizet se met très vite à chanter et rencontre Fernandel, avec lequel elle se produit à Marseille dans l'opérette Ignace en 1935. De retour à Paris, elle interprète sa plus célèbre chanson en 1941, intitulée « L'hôtel des Trois Canards ». Puis quelques mois plus tard, « Jivati, Jivati pas ». Parallèlement à la chanson, on la retrouve dans plusieurs films, comme dans « Lumière de Paris » avec Tino Rossi, ainsi que dans « Les Trois Cousines » avec Rélis et Andrex. Les années n'atténuant pas sa prodigieuse vitalité, elle s'offre même un récital au Théâtre Saint-Martin à plus de 75 ans. Marie Bizet s'éteint à Couillipont aux Dames, ça ne s'invente pas, dans le département de Seine-et-Marne, le 10 juillet 1998.

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1: On est très très seul quand on est chanteur. On est beaucoup plus seul que dans n'importe quel métier artistique. On vit en vase clos. Quand on est sur scène, on est seul, on ne donne la réplique à personne. On a nos musiciens derrière qui sont toujours les mêmes, heureusement. On a toujours même un impresario qui sera toujours le même si on a de la chance, n'est-ce pas? Parce que les changements sont durs dans ce métier. Et c'est pour ça, je tiens à le dire, que je suis parti très souvent dans ma vie en quittant ce métier, sans dire rien à personne, sans jamais faire d'adieu, mais en disant « Zut, j'en ai assez, c'est trop, j'étouffe. » Et il faut que je me repose un tout petit peu, et quitte à revenir un peu plus tard. Mon âme.

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2: Né le 25 mars 1933 à Reims, James Olivier débute sa carrière en tant que comédien, avant de se tourner très rapidement vers la chanson. Il se produit à Paris dans les cabarets de la Rive Gauche et participe à l'émission radiophonique intitulée « La fine fleur de la chanson française ». La renommée de James Olivier prend de l'ampleur. Il met en musique et interprète les textes de nombreux poètes français, parmi lesquels Baudelaire, Ronsard, Rimbaud, Verlaine, et remet au goût du jour plusieurs chansons de Georges Brassens. Fort de son succès et de sa verve artistique, il reçoit le prix de l'Académie Charles Cros en 1969 et le titre de Chevalier de l'Ordre des Palmes Académiques en 1992. Cet ambassadeur de la culture française nous quitte le 23 octobre 1997 à Saint-Lô, dans le département de la Manche.

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Je chantais à Téhéran. Sylvie Vartan avec Carlos était dans le même programme. Sylvie m'a demandé pourquoi je ne viendrais pas tenter ma chance à Paris. Elle m'a présenté son compositeur Jean Renard qui a écrit Que je t'aime Johnny Holiday, La Maritza, Sylvie et beaucoup d'autres succès. Il m'a proposé une chanson qu'il gardait depuis 10 ans, c'était Laisse-moi t'aimer. Laisse-moi.

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1: Il est 7h. 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
2: Moi, quand j'arrive sur scène, je vous jure, je n'ai pas d'âge. On dit toujours ça, mais c'est vrai. On oublie tout. Le plaisir de donner et de recevoir et de sentir qu'on fait passer et que ça va. C'est pas toujours comme ça, hein. Faut pas s'imaginer, parce que dans une carrière, il y a des hauts, il y a des bas. Mais je n'ai jamais été défaitiste à ce sujet. L'amour que j'ai de monter sur scène me

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2: Né le 13 décembre 1947 à Paris, Minouche Barelli n'est autre que la fille de la chanteuse Lucienne Delisle et du chef d'orchestre Aimé Barelli. Tout comme sa mère devenue mondialement célèbre grâce à la chanson « Mon amant de Saint-Jean », elle fréquente les

scène artistique et participe en 1967 au concours de l'Eurovision de la chanson en interprétant le titre « Boum Badaboum » écrit par Serge Gainsbourg et qui se classe à la 5e place. Plusieurs autres chansons voient le jour, dont « Si j'ai rêvé », « On s'aimera papy » et cette chanson-là nous ressemble. Par la suite, Minouche Barelli anime plusieurs émissions à la télévision et sur Radio Montmartre. Au début des années 90, elle décide de prendre la nationalité monégasque. C'est dans la principauté qu'elle nous quitte le 20 février 2004.

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2: Né en 1936 à Montréal, Gérard Barbeau est initié très jeune à la chanson, grâce à sa belle-mère qui lui apprend un répertoire de refrains très variés. Doté d'une voix de soprano, Gérard Barbeau chante dans les églises, avant de passer sur les ondes de la radio québécoise CKVL, où il anime sa propre émission intitulée « Une voix d'enfant ». Tout juste adolescent, il triomphe devant plus de 3000 personnes à l'Auditorium de Verdun, Québec, puis chante sur les ondes de Radio Vatican. Parmi ses plus grands succès, mentionnons en 1950 « Ivresse d'oiseau », « Le ver luisant », « Éco-Suisse » ou bien encore « Rossignol ». Après avoir donné encore quelques concerts en France, Gérard Barbeau se retire pour se consacrer à ses études afin de devenir prêtre. Malheureusement, le Québécois, miné par la maladie, meurt le 16 septembre 1960 à l'âge précoce de 24 ans.

0: peu importe ce qui se passe dans ma vie, effectivement, voilà, je croque la vie à pleines dents, je suis en vie, et puis je dis merde à tous ceux qui penseront le contraire.
1: C'est un merde à qui ? À ceux qui pensent que...
0: À ceux qui pensent que malade, c'est rester tranquillement chez soi, à rien faire de sa vie, et puis à se consacrer qu'à se soigner. Se soigner, c'est aussi bouger, c'est aussi vivre ses rêves, et c'est ce que je m'évertue à faire.

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2: Né le 7 février 1948 à Paris, Pascal Auria se fait connaître à l'âge de 25 ans lorsqu'il compose la musique de la célèbre chanson « Il venait d'avoir 18 ans » écrite par Pascal Sevran et interprétée par Dalida.
3: Il

Petit à petit, Pascal Auriet devient le compositeur attitré de plusieurs artistes renommés. Il compose pour Daniel Guichard le titre « Comédien », pour Ginette Reynaud « Rien n'a changé », pour Hervé Villard « Le Goéland » et pour Mireille Mathieu « C'est peut-être moi qui partirai ». Parallèlement à cette pléthore de compositions, le Parisien enregistre lui-même quelques chansons, dont « Naître au printemps et mourir en hiver »,« Quand il reste l'amitié », »,« L'amour perdu » et surtout « L'amour se porte bien » en 1970. Mentionnons également de Pascal Auriet la musique du célèbre générique de dessin animé « Goldorak », chanté par Noam en 1978. Il nous quitte le 19 janvier 1989.

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2: Né le 17 mars 1936 à Verdun, Québec, Robert de Montigny débute sa carrière en 1961 sur Télémétropole dans l'émission « Ma première chance ». Grâce à sa voix douce et romantique, il devient rapidement très populaire auprès de la gente féminine. Ses chansons parlent aux femmes, comme « Rien n'est impossible » en 63, « Un baiser de toi » en 65 ou encore « Comment te dire » en 68. Robert de Montigny devient l'un des piliers de la nouvelle variété québécoise des années 60. Au début des années 70, il fonde la compagnie Maisonneuve et enregistre quelques tubes dont « On part avec toi si tu m'attends évidemment ». Par la suite, le Québécois quitte le show business pour réorienter sa vie professionnelle vers la vente d'appareils pour la reprographie des plans destinés aux architectes. Âgé de 87 ans, Robert de Montigny s'éteint le 27 janvier 2024 à Saint-Lambert.

0: J'ai jamais eu envie d'être une femme publique et c'est la seule chose qui me dérange en fait dans ce métier. C'est qu'il y a une part d'exhibitionnisme et que je suis pas du tout exhibitionniste. Je suis plutôt timide. Je crois qu'un acteur ou un chanteur ne peut jamais être autre chose que ce qu'il est. Il est même lui-même à 3000% comme il n'a jamais osé l'être. Dans la vraie vie, comme on dit, on est tout à fait enfin soi-même. Rassuré
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1: Il est 8h.
2: Bonjour, la CGT Force Ouvrière, la CFDT LUNSA, la FSU Solidaire, la CFECGC et la FAFP appellent les fonctionnaires et contractuels à se mobiliser ce mardi pour mettre la pression sur le gouvernement qui doit présenter son budget 2027. Le gouvernement qui prévoit de geler le point d'indice des fonctionnaires, à contrario, l'intersyndicale réclame notamment sa revalorisation et son indexation sur l'inflation, également demander de meilleures rémunérations et carrières, la suppression du jour de carence ainsi que davantage de moyens pour les services publics. La principale organisation syndicale des lycéens, l'Union syndicale lycéenne, a appelé au blocage des lycées partout en France ce mardi à l'occasion de cette journée de mobilisation dans la fonction publique. Les ministres de l'Intérieur et de l'Éducation nationale ont prévenu qu'en cas de violence et de blocage total, les forces de l'ordre interviendraient. Partie d'Île-de-France, le mouvement s'est étendu à d'autres régions hier. Jordan Bardella annonce avoir demandé à son avocat d'engager toutes les procédures nécessaires face à Mediapart. Le média d'investigation a révélé hier après-midi des écrits antisémites attribués au président du RN datant de 2013. Le pape a quitté donc la France hier après un discours pour la paix. Hier matin, Léon XIV a déambulé dans Metz à bord de la célèbre Papa Mobile avant de célébrer la messe dans la cathédrale. Le président russe Vladimir Poutine a signé un décret relevant de 15 500 le nombre autorisé de militaires au sein des forces armées. Sa quatrième décision de ce type cette année, elle intervient alors que la Russie, comme l'Ukraine, subissent des pertes croissantes dans une guerre qui dure depuis plus de 4 ans et demi. C'est la fin de ce flash, une très bonne journée à notre écoute.
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Grenier de Willy et bienvenue dans les années 80-90. La pièce maîtresse de la panoplie de l'écolier est incontestablement le cartable. C'est le seul accessoire scolaire qui s'offre au regard de tous. Une

bandes fluorescentes. Hiver, à la tombée de la nuit, les phares des voitures se réfléchissent dessus et l'écolier ne court aucun danger. Un seul sac emporte l'adhésion des grands et des petits, le TANS, créé par la marque Le Tanneur. T'as ton TANS, le slogan claque et plaît à tous. Très vite, il devient le favori des cours de récréation et les parents s'enthousiasment sur sa solidité. Il reste l'unique cartable réutilisable d'année en année sans paraître ridicule. Et dans la playlist de 1994, on écoute Anything, une chanson composée, enregistrée par le trio R&B américain 3T. C'était leur premier single, sorti et extrait de leur premier album, Brotherhood. Ce single a reçu une certification or le 26 janvier 1996. La chanson était le 18e single du boys band le plus vendu des années 90 au Royaume-Uni, avec 480 000 exemplaires. Il aurait été vendu à 2 millions d'exemplaires dans le monde. Voici les 3T, Anything.

0: Maurice Chevalier m'a défini. Une fois, on lui a dit, écoutez, et Charles Trenet, il dit, bah oui, mais c'est un amateur. Et c'est très gentil ce qu'il a dit, car c'est vrai. Vous voyez, je suis, crois, le contraire d'un professionnel. Évidemment, je crois que j'ai pris un peu ce qu'on appelle le métier. Il faut bien, mais enfin, j'essaie de ne pas en prendre trop pour garder justement cette fraîcheur qui convient assez à mes chansons. C'est pour ça que je peux chanter actuellement mon répertoire d'autrefois.
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2: Né le 29 octobre 1940 à Casablanca, au Maroc, Frida Bocara suit des cours de chant avant de fréquenter le petit conservatoire de la chanson de Mireille. En 1961, elle rencontre le Triomphe avec le titre « Cherbourg avait raison ».
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1: Cette chanson va complètement lancer sa carrière et Frida décide alors de tenter sa chance hors de France. Le succès est probant, surtout en Espagne. En 1967, elle remporte le Festival de Sofia en Bulgarie. L'apogée de sa carrière survient en 1969, lorsqu'elle remporte le concours de l'Eurovision de la chanson avec le tube « Un jour un enfant ».

À partir des années 80, le public s'intéresse de moins en moins à elle. Frida Bocara décède à Paris, presque dans l'anonymat, le 1er août 1996 d'une infection pulmonaire. La chanson française a pourtant perdu une voix inoubliable.

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1: Il est 9h.
2: Bonjour, la CGT Force Ouvrière, la CFDT LUNSA, la FSU Solidaire, la CFECGC et la FAFP appellent les fonctionnaires et contractuels à se mobiliser ce mardi pour mettre la pression sur le gouvernement qui doit présenter son budget 2027. Le gouvernement qui prévoit de geler le point d'indice des fonctionnaires, à contrario, l'intersyndicale réclame notamment sa revalorisation et son indexation sur l'inflation, également demandé de meilleures rémunérations et carrières, la suppression du jour de carence ainsi que davantage de moyens pour les services publics. La principale organisation syndicale des lycéens, l'Union syndicale lycéenne, a appelé au blocage des lycées partout en France ce mardi à l'occasion de cette journée de mobilisation dans la fonction publique. Les ministres de l'Intérieur et de l'Éducation nationale ont prévenu qu'en cas de violence et de blocage total, les forces de l'ordre interviendraient. Partie d'Île-de-France, le mouvement s'est étendu à d'autres régions hier. Jordan Bardella annonce avoir demandé à son avocat d'engager toutes les procédures nécessaires face à Mediapart. Le média d'investigation a révélé hier après-midi des écrits antisémites attribués au président du RN datant de 2013. Le pape a quitté donc la France hier après un discours pour la paix hier matin. Léon XIV a déambulé dans Metz à bord de la célèbre Papa Mobile avant de célébrer la messe dans la cathédrale. Le président russe Vladimir Poutine a signé un décret relevant de 15 500 le nombre autorisé de militaires au sein des forces armées. Sa quatrième décision de ce type cette année, elle intervient alors que la Russie, comme l'Ukraine, subissent des pertes croissantes dans une guerre qui dure depuis plus de 4 ans et demi. C'est la fin de ce flash, une très bonne journée à notre écoute.
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2: Ensemble vocal formé en 1930, à la demande du compositeur Oscar O'Brien, le Quatuor Alouette est composé du baryton Roger Filiatro, du ténor Jules Jacob et des basses Émile Lamarre et André Trottier. Chantant exclusivement a cappella et uniquement des chansons folkloriques canadiennes-françaises, le Quatuor Alouette donne son premier concert en 1932 à la Salle des Artisans de Montréal. Le succès est immédiat et le groupe poursuit ses représentations en apparaissant très fréquemment dans diverses émissions radiophoniques. Parmi leurs interprétations célèbres, mentionnons « À la Clairefontaine »,« L'appétit vient en mangeant » et « Meunier Tudor ». Durant plus de 30 ans, et ce jusqu'à la dissolution du groupe en 1965, le Quatuor Alouette donne de nombreux concerts sur tout le continent américain, comme au Brésil en 1945, où le succès est là aussi au rendez-vous.
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1: J'en ai chanté énormément de chansons. Mais les gens ne savaient même pas que c'était des chansons étrangères. Guitare d'amour n'est pas français, c'est allemand. C'est à Capri, c'est I Love Capri, c'est américain. Mais les gens ne savaient pas que c'était italien ou américain ou allemand. Parce qu'on n'entendait pas les chanteurs chanter dans leur langue. Quand j'étais en Allemagne, par exemple, ce style-là n'existait pas du tout, c'est moi qui l'ai amené. Il n'y avait pas de chanteur allemand. Il y avait le chanteur d'opéra, mais il n'y avait pas d'allemand qui chantait la mélodie, comme moi, par exemple, la chansonnette, quoi.
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1: J'ai encore des chansons de charme, parce qu'il ne faut pas oublier quand même que je suis chanteur de charme, alors chanteur de charme en mandoline et tout ça, ça ne marcherait pas. J'ai une chanson américaine qui a pour titre « Mandoline à minuit ». Ça fait « Mandoline à minuit, mandoline d'amour ». Vous voyez, Venise, la gondole et tout ça. Et pour finir, j'ai une chanson... Pas pour finir le tour de chant, non, mais pour finir l'histoire aujourd'hui, parce que je ne vais pas vous chanter tout mon tour de chant. Eh bien, j'ai une chanson qui s'appelle « Pussycat ». Oui, je l'aime beaucoup, c'est une chanson du Texas. Elle fait « Oh, mamzelle, pussycat, pousse, pousse, pousse ».

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2: Né le 9 octobre 1944 à Dax, dans le département des Landes, Sophie Ecke débute sa carrière dans la chanson en accompagnant Johnny Hallyday dans ses tournées. En 1975, elle représente Monaco lors du concours de l'Eurovision et prend la 13e place grâce au titre « Une chanson, c'est une lettre ». D'autres tubes suivent, parmi lesquels « Reviens vite et oublie »,« T'es pas seul au monde », »,« L'âge heureux » et « Les jeux sont faits ». Par la suite, Sophie Ecke devient à la fois speakerine sur TMC et animatrice sur la radio RMC. Elle présente notamment le Carlotto avec Jean-Pierre Foucault, avant de rejoindre RTL Télévision au début des années 80. En 1995-96, elle produit l'émission intitulée « Comme chez vous ». Atteinte d'anévrisme, elle disparaît à Paris le 28 octobre 2012.

je peux me considérer d'abord comme un chanteur yéyé et puis ensuite comme un chanteur non yéyé. Je vais vous expliquer pourquoi, parce qu'il y a deux méthodes pour faire les chansons yéyé et pas yéyé. La première, c'est de faire une adaptation, c'est-à-dire de transformer une chanson parole anglaise en chanson même mélodie, parole française. Et bien sûr, les yes sont traduits par des yéyé français. Mais quand M. Aznavour me fait une chanson, je ne suis plus un chanteur yéyé.

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1: Il est 10h.
2: Bonjour, la CGT Force Ouvrière, la CFDT LUNSA, la FSU Solidaire, la CFE-CGC et la FAFP appellent les fonctionnaires et contractuels à se mobiliser ce mardi pour mettre la pression sur le gouvernement qui doit présenter son budget 2027. Le gouvernement qui prévoit de geler le point d'indice des fonctionnaires, à contrario, l'intersyndicale réclame notamment sa revalorisation et son indexation sur l'inflation, également demandé de meilleures rémunérations et carrières, la suppression du jour de carence ainsi que davantage de moyens pour les services publics. La principale organisation syndicale des lycéens, l'Union syndicale lycéenne, a appelé au blocage des lycées partout en France ce mardi à l'occasion de cette journée de mobilisation dans la fonction publique. Les ministres de l'Intérieur et de l'Éducation nationale ont prévenu qu'en cas de violence et de blocage total, les forces de l'ordre interviendraient. Parti d'Île-de-France, le mouvement s'est étendu à d'autres régions hier. Jordan Bardella annonce avoir demandé à son avocat d'engager toutes les procédures nécessaires face à Mediapart. Le média d'investigation a révélé hier après-midi des écrits antisémites attribués au président du RN datant de 2013. Le pape a quitté donc la France hier après un discours pour la paix. Hier matin, Léon XIV a déambulé dans Metz à bord de la célèbre Papa Mobile avant de célébrer la messe dans la cathédrale. Le président russe Vladimir Poutine a signé un décret relevant de 15 500 le nombre autorisé de militaires au sein des forces armées. Sa quatrième décision de ce type cette année, elle intervient alors que la Russie, comme l'Ukraine, subissent des pertes croissantes dans une guerre qui dure depuis plus de 4 ans et demi. C'est la fin de ce flash, une très bonne journée à notre écoute.
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5: Née le 22 mai 1909 à Berlin, Eva Busch apprend le piano, le violon et la danse classique. Au début des années 30, elle enregistre ses premiers disques, mais quitte rapidement l'Allemagne pour se rendre aux Pays-Bas à la suite de l'arrivée d'Hitler au pouvoir en 1933. Après un bref passage aux États-Unis, elle s'installe à Paris et enregistre de nouveaux disques en 1939-40, dont Sérénade sans espoir, Le clocher de mon cœur, Encore un jour et surtout Bel ami, son plus grand succès. À la fin de l'année 44, elle interprète des chansons pour les civils et les militaires allemands et devient alors une véritable légende vivante. Eva Busch poursuit sa carrière en France puis en Allemagne, où elle est médiatiquement très active. Elle s'éteint à Munich le 20 juillet 2001.

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0: L'Eurovision a été retransmise non seulement dans les pays européens, mais aussi en Amérique latine, ce qui fait qu'il y a eu 435 millions de personnes qui m'ont vue. 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
1: Bonjour, aujourd'hui 29 septembre, 272e jour de l'année, nous fêtons les Michel. C'est aussi la journée mondiale du cœur, et l'archange Saint-Michel étant le saint patron des Normands, des parachutistes et des naturistes, c'est aussi leur fête. C'est le 29 septembre 1935 que naissaient Jerry Lee Lewis et Mylène de Mongeau, décédées respectivement en octobre et décembre 2022. Silvio Berlusconi, né lui le 29 septembre 1936, nous a quittés en juin 2023. Jean-Pierre Elkabbach, né en 1937, nous disait son dernier adieu en octobre 2023. Enfin, c'est en 1942 que naissait l'acteur Yves Régnier, décédé en avril 2021. Joyeux anniversaire à l'ex-présidente du Chili et haut-commissaire des Nations Unies aux droits de l'homme, Michelle Bachelet, née le 29 septembre 1951. Joyeux anniversaire aussi à Philippe Carrois, né en 1959, et à Justin Nozuka, né le 29 septembre 1988. C'est aussi le 29 septembre 2010 que disparaissait Tony Curtis, né en juin 1925. En 2014, nous quittait Yves Marchessault, connu pour son personnage La Boule dans Fort Boyard. Il était né en mai 1952. Enfin, le 29 septembre 2019, décès de Eliane Gauthier, la Julie du kiosque à bonbons de l'île aux enfants, née le 20 mars 1937. Le 29 septembre 1954, le CERN, Centre Européen de Recherche Nucléaire, est créé. En 1958, la 5ème République française voit le jour. En 1995, la PlayStation, la console de jeux vidéo de Sony, sort en Europe. Enfin, le 29 septembre 2003, Gérard Depardieu ouvre la Fontaine Gaillon, son premier restaurant à Paris. Le dicton du jour, quand les hirondelles voient la Saint-Michel, l'hiver ne vient qu'à Noël. Demain, vous penserez à fêter les Jérômes.

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4: Né le 20 septembre 1886 à Puteaux, en région parisienne, George Milton quitte ses parents à l'âge de 17 ans pour tenter une expérience dans le music hall. Les débuts sont difficiles, mais son personnage à la tête rondouillarde et son énergie invraisemblable déployée sur scène commencent à plaire au public. On le surnomme alors Bouboule, nom tiré de l'un de ses plus grands succès.
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1: Après avoir quitté quelques années la France pour la Russie en raison de la Grande Guerre, George Milton revient dans l'Hexagone et y interprète de nouvelles chansons, parmi lesquelles « Les artichauts »,« C'est pour mon papa »,« La fille du Bédouin »,« C'est papa, c'est parisien » et surtout « Pouette Pouette » en 1929, repris entre autres par Bourvil.
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1: Parallèlement, il tourne dans plusieurs films, jouant à chaque fois le rôle d'un personnage comique. Son physique n'est bien évidemment pas étranger à cela, puisqu'il est très bien portant. Après avoir fait tant rire la France, ce chanteur fantaisiste s'éteint le 17 octobre 1970 à Antibes.
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1: Il est 11h.
2: Bonjour, la CGT Force Ouvrière, la CFDT LUNSA, la FSU Solidaire, la CFE-CGC et la FAFP appellent les fonctionnaires et contractuels à se mobiliser ce mardi pour mettre la pression sur le gouvernement qui doit présenter son budget 2027. Le gouvernement qui prévoit de geler le point d'indice des fonctionnaires, à contrario, l'intersyndicale réclame notamment sa revalorisation et son indexation sur l'inflation, également demandé de meilleures rémunérations et carrières, la suppression du jour de carence ainsi que davantage de moyens pour les services publics. La principale organisation syndicale des lycéens, l'Union syndicale lycéenne, a appelé au blocage des lycées partout en France ce mardi à l'occasion de cette journée de mobilisation dans la fonction publique. Les ministres de l'Intérieur et de l'Éducation nationale ont prévenu qu'en cas de violence et de blocage total, les forces de l'ordre interviendraient. Parti d'Île-de-France, le mouvement s'est étendu à d'autres régions hier. Jordan Bardella annonce avoir demandé à son avocat d'engager toutes les procédures nécessaires face à Mediapart. Le média d'investigation a révélé hier après-midi des écrits antisémites attribués au président du RN datant de 2013. Le pape a quitté donc la France hier après un discours pour la paix hier matin. Léon XIV a déambulé dans Metz à bord de la célèbre Papa Mobile avant de célébrer la messe dans la cathédrale. Le président russe Vladimir Poutine a signé un décret relevant de 15 500 le nombre autorisé de militaires au sein des forces armées. Sa quatrième décision de ce type cette année, elle intervient alors que la Russie, comme l'Ukraine, subissent des pertes croissantes dans une guerre qui dure depuis plus de 4 ans et demi. C'est la fin de ce flash, une très bonne journée à notre écoute.
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1: Bonjour à tous. Aujourd'hui, gros plan sur Stéphane Rothenberg. Grand amateur d'automobile, Stéphane Rothenberg a débuté sa carrière en tant que journaliste de presse écrite pour des magazines. Magazine Auto Journal et Sport Auto de 1991 à 1997. Il intègre ensuite les coulisses de la télé, devient rédacteur en chef de plusieurs émissions dont Tout le monde en parle et C'est au programme. Son physique avantageux ne pouvait guère échapper aux dirigeants de la télé et en 2000, il apparaît à l'antenne dans l'émission V6 de la chaîne AB Motor. C'est le début d'une belle carrière d'animateur qui va exploser définitivement en 2003 lorsque M6 lui confie la tâche d'animer l'émission Bachelor. Toujours sur M6, il sera également à la tête des programmes Star Intime et Le Prix de la Gloire. La télé-réalité étant loin de le rebuter, Stéphane Rothenberg va ensuite animer l'une des missions phares d'M6, Pékin Express. Ce programme d'aventure n'est pas de tout repos pour les candidats, mais également pour l'animateur qui aurait pu y perdre la vie lors du tournage d'un teaser en 2012 lorsqu'il est victime d'un grave accident de sidecar dont il ressort avec des côtes cassées. Pas de quoi décourager en tout cas l'intrépide animateur qui poursuit l'aventure Pékin Express.

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1: 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Il y avait Michel et Robert et puis moi.

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On entend de Charles Aznavour telle chanson, de Charles Aznavour telle chanson, finit par dire qui est ce Charles Aznavour. Alors Charles Aznavour vient sur scène et on l'aime plus ou moins, mais on va vers le succès, on va vers le nom connu. J'étais en fait, mes chansons m'ont lancé comme une savonnette. Je suis devenu la savonnette Charles Aznavour. Qui est Charles Aznavour? Et on est venu voir qui était ce Charles Aznavour. Ça ne veut pas dire qu'on aimait ce que je faisais. Et au contenu, je pourrais dire même qu'il y avait un petit groupe qui aimait ce que je faisais, puis un grand groupe qui refusait. Mais il y a aussi le snobisme qui joue. Il était de bon ton, dans un certain milieu, d'aimer Charles Aznavour, et dans un autre milieu, de ne pas aimer Charles Aznavour. Il a fallu que je travaille beaucoup pour me faire aimer d'un peu tout le monde.

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2: Née le 20 avril 1936 à Montréal, Margot Lefebvre participe à l'adolescence à des émissions de découverte de jeunes talents sur les ondes de plusieurs radios québécoises. Sa voix chaleureuse et son allure classique lui donnent un avantage certain sur les autres candidats. Cela lui permet d'enregistrer ses premières chansons dès 1958 comme « Dieu seul »,« Sarah » et « Vous ». Le succès reste toutefois modeste, mais la jeune femme profite peu de temps après d'une parfaite ambiguïté pour se faire connaître. En effet, alors que la jeunesse découvre la nouvelle vague yéyé au début des années 60, les plus anciens tombent sous le charme de la bossa nova, avec des chansons imprégnées de ce style et interprétées à la perfection par Margot Lefebvre. Les succès s'enchaînent, parmi lesquels « C'est la faute au bossa nova »,« Flagrant délit »,« J'ai le cœur qui danse » et « Le vrai bonheur n'existe qu'en amour ». Pendant plus de 10 ans, soit jusqu'au début des années 70, cette artiste québécoise bénéficie d'une belle popularité et se retrouve souvent en tête des hit-parades. Par la suite, ses apparitions se font de plus en plus discrètes, jusqu'à son décès survenu le 19 décembre 1989.

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2: Né le 21 juillet 1921 à Paris, Francis Blanche est sans conteste un artiste autodidacte. Avec plus de 400 chansons à son répertoire, il fait partie des créateurs les plus prolifiques de la chanson française. Il débute sa carrière en 1943 au théâtre Pigalle, année durant laquelle il écrit « Débit de l'eau, débit de lait » pour un certain Charles Trenet.
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1: Maniant la plume aussi bien que la parole, il écrit des chansons pour les frères Jacques, les compagnons de la chanson, Annie Cordy, Gloria Lasso, entre autres. Le Parisien interprète également lui-même d'importants succès, parmi lesquels la complexe de la truite en 1954 sur l'air de Schubert.
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0: Schubert.
1: Parallèlement, Francis Blanche est également un conteur et un homme de radio, célèbre pour ses canulars téléphoniques et ses feuilletons radiophoniques signés Furax et qui ont tant fait rire la France avec son éternel compagnon Pierre Dac.
2: Sous-vêtements de monsieur.
3: Monsieur porte un slip.
2: Oui, en quoi est-il?
3: En chasse-lit climatisé.
2: Ah, et de quelle teinte?
3: Saumon fumé.
2: Très bien. Puisque par exemple, un signe particulier, ce sous-vêtement.
3: Oui, il y a quelque chose écrit dessus.
2: Ah oui, quoi donc?
3: Suivez la flèche.
1: Francis Blanche joue également dans de nombreux films entre 1942 et 1974. Il s'éteint le 6 juillet 1974, à l'âge de 53 ans seulement, victime d'un arrêt cardiaque dû à un diabète récurrent.
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2: Il est midi.
3: Bonjour, la CGT Force Ouvrière, la CFDT l'UNSA, la FSU Solidaire, la CFE-CGC et la FAFP appellent les fonctionnaires et contractuels à se mobiliser ce mardi pour mettre la pression sur le gouvernement qui doit présenter son budget 2027. Le gouvernement qui prévoit de geler le point d'indice des fonctionnaires, à contrario, l'intersyndicale réclame notamment sa revalorisation et son indexation sur l'inflation, également demander de meilleures rémunérations et carrières, la suppression du jour de carence ainsi que davantage de moyens pour les services publics. La principale organisation syndicale des lycéens, l'Union syndicale lycéenne, a appelé au blocage des lycées partout en France ce mardi à l'occasion de cette journée de mobilisation dans la fonction publique. Les ministres de l'Intérieur et de l'Éducation nationale ont prévenu qu'en cas de violence et de blocage total, les forces de l'ordre interviendraient. Partie d'Île-de-France, le mouvement s'est étendu à d'autres régions hier. Jordan Bardella annonce avoir demandé à son avocat d'engager toutes les procédures nécessaires face à Mediapart. Le média d'investigation a révélé hier après-midi des écrits antisémites attribués au président du RN datant de 2013. Le pape a quitté donc la France hier après un discours pour la paix hier matin. Léon XIV a déambulé dans Metz à bord de la célèbre Papa Mobile avant de célébrer la messe dans la cathédrale. Le président russe Vladimir Poutine a signé un décret relevant de 15 500 le nombre autorisé de militaires au sein des forces armées. Sa quatrième décision de ce type cette année, elle intervient alors que la Russie, comme l'Ukraine, subissent des pertes croissantes dans une guerre qui dure depuis plus de 4 ans et demi. C'est la fin de ce flash, une très bonne journée à notre écoute.
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1: Né le 10 septembre 1912 à Biarritz, André Dassary effectue un apprentissage dans l'hôtellerie sur l'insistance de son père. Mais très rapidement, passionné par le chant et en tant qu'excellent sportif, à ce propos, il devient champion universitaire d'athlétisme et champion du Sud-Ouest aux 1500 mètres en 1934, il décide de changer de vie. Dassary s'inscrit à l'Institut d'éducation physique et au Conservatoire de musique de Bordeaux. Il devient masseur de l'équipe de France aux Jeux Olympiques universitaires, puis chanteur dans l'orchestre dirigé par Ray Ventura. Il y chante alors des refrains à voix, tels que « Dans mon cœur » et « Violetta ». En 1941, il enregistre « Maréchal, nous voilà », chanson de propagande prônée par le gouvernement de Vichy et le maréchal Pétain, et qui fait d'ailleurs encore beaucoup parler d'elle de nos jours. Maréchal.

André Dasari poursuit sa carrière en interprétant de nombreux succès, dont Ramuncho, L'auberge qui chante et Chanson gitane. Cet homme à la voix puissante et mélodieuse disparaît à Paris le 7 juillet 1987.

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1: Bonjour à tous, aujourd'hui gros plan sur Stéphane Rothenberg. Grand amateur d'automobile, Stéphane Rothenberg a débuté sa carrière en tant que journaliste de presse écrite pour des magazines. Magazine Auto Journal et Sport Auto de 1991 à 1997. Il intègre ensuite les coulisses de la télé, devient rédacteur en chef de plusieurs émissions dont Tout le monde en parle et C'est au programme. Son physique avantageux ne pouvait guère échapper aux dirigeants de la télé et en 2000, il apparaît à l'antenne dans l'émission V6 de la chaîne AB Motor. C'est le début d'une belle carrière d'animateur qui va exploser définitivement en 2003 lorsque M6 lui confie la tâche d'animer l'émission Bachelor. Toujours sur M6, il sera également à la tête des programmes Star Intime et Le Prix de la Gloire. La télé-réalité étant loin de le rebuter, Stéphane Rothenberg va ensuite animer l'une des missions phares d'M6, Pékin Express. Ce programme d'aventure n'est pas de tout repos pour les candidats, mais également pour l'animateur qui aurait pu y perdre la vie lors du tournage d'un teaser en 2012 lorsqu'il est victime d'un grave accident de sidecar dont il ressort avec des côtes cassées. Pas de quoi décourager en tout cas l'intrépide animateur qui poursuit l'aventure Pékin Express. On se retrouve très vite
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0: gros plans, année par année, sur les années 60. Revivons tous ces instants si particuliers qui ont marqué ces 10 ans.
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0: 10 ans d'insouciance, d'utopie, d'espoir et de choc. Le 8 avril 67, un chanteur, une chanteuse ou peut-être même un groupe vont tenter d'obtenir la consécration. Mais malgré quelques pronostics, il n'y a pas de réel favori. Les Français installés devant la télé s'apprêtent à vivre en direct du Palais impérial de Vienne le Grand Prix de l'Eurovision. Le Luxembourg représenté par Vicky ne termine que quatrième avec L'amour est bleu, qui pourtant fera un succès tel qu'il dépassera même les frontières de l'Europe.

10 points, ça ne suffit pas. Noël Cordier termine 3e. L'Irlande arrive 2e. United Kingdom, beaucoup de 12 points. L'Angleterre gagne l'Eurovision avec Puppet on the String, Sandy Shaw est célèbre en 3 minutes. Et en plus, elle chante pieds nus, on s'en souviendra.

L'Eurovision consacre Sandy Shaw, la chanteuse aux pieds nus, qui en fait une reprise en français tout comme les parisiennes, avec le titre « Un tout petit pantin ». Un suspense entretenu au moins égal à celui de l'Eurovision. Les Français se demandent bien ce qui se cache derrière les milliers d'affiches des ronds rouges placardés dans les villes. Que veut dire cette annonce énigmatique ? Les ronds rouges arrivent. La presse n'arrive pas à lever le secret. Aucune fuite. Le matin du 27 avril 1967, enfin, on sait. Durant la nuit, les stations-service Caltex, Lamur, Avia, CFPP, LAC, Butte à France et Butte à LAC ont changé d'enseigne. Désormais, elles s'appellent toutes ELF. Mobilisées durant toute la nuit, les personnels ont réussi ce coup impensable. Avec cette naissance spectaculaire d'ELF, la France passe de l'ère de la réclame à celle de la publicité. Aussi spectaculaire, les tortues anglaises, The Turtles, débarquent en France avec des mots évocateurs de l'ère du temps. Heureux ensemble. Happy together.

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3: Un disque en forme de dialogue surréaliste donne la notoriété à ce jeune docteur en physique qui, dans le sillage d'Antoine, trouve lui aussi un moyen d'expression dans la chanson. Avec sa mèche de cheveux qui lui passe sous l'œil gauche, voici Évariste avec sa question existentielle. Connais-tu l'animal qui inventa le calcul intégral? En 67, l'originalité, c'est d'offenser la morale puritaine. On chante le haschich, on proteste, on se laisse pousser les cheveux, on choque avec sa tenue. Quelques spécimens de la chanson provoquent, avec Caro, Clochan et Sullivan qui chantent « Haschich Faction ».

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1: Il est 13h.
2: Bonjour, Laurent Jacobelli, vice-président du groupe RN à l'Assemblée nationale, dénonce soit une manipulation, soit un faux grossier de Mediapart après les propos antisémites attribués à Jordan Bardella, publié par le journal d'investigation en ligne. Il estime qu'il s'agit d'un détournement de campagne alors que Marine Le Pen est en tête dans les sondages. Si on est mis en cause de manière répétée, nous dévoilerons les documents en notre possession, prévient de son côté Anton Rouget, l'un des auteurs de l'enquête sur les propos de Jordan Bardella. En parallèle des manifestations de la fonction publique, aujourd'hui la journée est marquée par la poursuite des blocages de lycées. Depuis une semaine, des lycéens se mobilisent devant leurs établissements pour protester, notamment contre des classes et des emplois du temps surchargés ou encore l'absence de professeurs. La cour d'appel de Versailles doit de nouveau statuer aujourd'hui sur le chef d'accusation pour lequel est renvoyé le policier qui a tué Naël Merzouk en 2023 à Nanterre après l'annulation par la cour de cassation de la requalification des faits en violence. Le policier était initialement poursuivi pour meurtre. La décision, qui sera probablement mise en délibéré, est rendue à une date ultérieure, pourra faire l'objet de nouveaux recours. Quelques 2,3 millions de nouveaux cas de cancer dans le monde, soit environ 1 sur 8, sont causés par des infections souvent évitables, selon une nouvelle estimation de l'Agence contre le cancer de l'OMS. Les scientifiques ont ainsi estimé la part de nouveaux cas en 2024 attribuables à 12 agents infectieux, dont des virus, des bactéries et des parasites. L'infection par la bactérie Helicobacter pylori, responsable d'environ 760 000 cas de cancer, pèse le plus lourd. Elle est suivie de près par le papillomavirus humain. C'est la fin de ce flash, une très bonne journée à notre écoute.
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0: connais. Vous savez, dans les quartiers populaires, tous ces gens qu'on aimait et qu'on entendait à la radio, on les avait pas forcément vus sur scène. Et un jour, je vais voir, de mes yeux, voir Yves Montand, la baigne que j'ai prise. Je savais pas qu'on pouvait faire ça en 3 minutes. Et je pense que ça m'a... Je me suis dit, c'est ça que je veux faire si un jour je deviens chanteur professionnel, ce que je n'étais pas encore. C'est ça que je veux faire. Et j'ai toujours donné la priorité au visuel. Mais ça n'empêche, il n'empêche que certaines chansons comme Bleu Blanc Blond sont venues au secours de ma réputation populaire. Ça fait pas de mal. Je me veux d'abord homme de scène.
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0: on y va.
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Bonjour, aujourd'hui 29 septembre, 272e jour de l'année, nous fêtons les Michel. C'est aussi la journée mondiale du cœur, et l'archange Saint-Michel étant le saint patron des Normands, des parachutistes et des naturistes, c'est aussi leur fête. C'est le 29 septembre 1935 que naissaient Jerry Lee Lewis et Mylène de Mongeau, décédées respectivement en octobre et décembre 2022. Silvio Berlusconi, né lui le 29 septembre 1936, nous a quittés en juin 2023. Jean-Pierre Elkabbach, né en 1937, nous disait son dernier adieu en octobre 2023. Enfin, c'est en 1942 que naissait l'acteur Yves Régnier, décédé en avril 2021. Joyeux anniversaire à l'ex-présidente du Chili et haut-commissaire des Nations Unies aux droits de l'homme, Michelle Bachelet, née le 29 septembre 1951. Joyeux anniversaire aussi à Philippe Carroix, né en 1959, et à Justin Muzuka, né le 29 septembre 1988. C'est aussi le 29 septembre 2010 que disparaissait Tony Curtis, né en juin 1925. En 2014, nous quittait Yves Marchessault, connu pour son personnage La Boule dans Fort Boyard. Il était né en mai 1952. Enfin, le 29 septembre 2019, décès de Eliane Gauthier, la Julie du kiosque à bonbons de l'Île aux Enfants, née le 20 mars 1937. Le 29 septembre 1954, le CERN, Centre Européen de Recherche Nucléaire, est créé. En 1958, la 5ème République française voit le jour. En 1995, la PlayStation, la console de jeux vidéo de Sony, sort en Europe. Enfin, le 29 septembre 2003, Gérard Depardieu ouvre la Fontaine Gaillon, son premier restaurant à Paris. Le dicton du jour, quand les hirondelles voient la Saint-Michel, l'hiver ne vient qu'à Noël. Demain, vous penserez à fêter les Jérômes.

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2: Né le 2 décembre 1863 à Paris, Victor Lejal est contraint dès l'âge de 12 ans de débuter un apprentissage d'imprimeur afin de subvenir aux besoins financiers de sa famille. À 20 ans, très attiré par le café-concert, il parvient à être engagé à l'Alcazar de Dijon, où il débute une carrière de chanteur fantaisiste. En 1894, le chanteur vedette Paulus le remarque et décide de l'engager dans son cabaret du Bataclan. Habillé de noir, Victor Lejal rencontre rapidement le succès et se produit sur des scènes plus importantes, comme l'Eldorado et les Ambassadeurs. En 1898, il interprète sa plus célèbre chanson « Marche des cambrioleurs ». D'autres chansons suivent, dont « Quand on a travaillé » et « Le Zifolo ». Tombé malade, il meurt le 17 juillet 1916. Son répertoire musical est ensuite largement repris par son fils, Lucien Lejal.
3: Nous ne sommes pas des voleurs, vraiment c'est trop bête, nous sommes cambrioleurs, ça c'est bien plus fouette.

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2: Marc Chevalier et André Schlesser font connaissance en 1945 dans la pièce musicale intitulée « Les gueux au paradis » et décident d'unir leurs efforts pour chanter à Paris. Ils intitulent ensemble plusieurs œuvres, parmi lesquelles « À l'enseigne de la fille sans cœur »,« L'île Saint-Louis »,« Monsieur William », »,« À Paris dans chaque faubourg » et « Il n'y a pas d'amour heureux ». Au début des années 50, les deux hommes, accompagnés de Léo Noël et Brigitte Sabourot, créent l'Écluse, minuscule cabaret, qui voit défiler un très grand nombre d'artistes de la rive gauche, entre 1951 et 1974, dont notamment Barbara, Jean-Roger Cossimon, Anne Sylvestre, Serge Lama et Henri Dess. Par la suite, cet établissement est transformé en bar à vin. En 1978, André Schlesser épouse la célèbre actrice espagnole Maria Cazares. Il nous quitte en 1985. Quant à Marc Chevalier, après avoir à maintes reprises parlé de ce formidable esprit de la vie parisienne, il disparaît le 18 juillet 2013.

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2: Né en 1949 à Drummondville, au Québec, Gilles Rivard connaît une enfance difficile et agitée. Considéré comme un délinquant révolté, il est renvoyé de l'école et passe son adolescence à Saint-Jean-Richelieu, où il découvre les bienfaits de la musique. Âgé de 20 ans, il écrit ses premières chansons et compose des musiques de films. Ce n'est finalement qu'en 1975 qu'il parvient à enregistrer ses premières chansons. Le succès vient très lentement, mais son style de musique ensoleillée au rythme brésilien prend petit à petit de l'ampleur. Le titre intitulé « Quelle belle vie » devient son plus grand succès en 1978. D'autres œuvres sont également à mentionner, comme « Garder le silence »,« La tête en fait »,« Je dérive » et « C'est comme ça ». Ce Québécois qui aimait à répéter peut-être ironiquement « Quelle belle vie » nous quitte le 19 novembre 1991 à la suite d'un cancer.

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1: Il est 14h.
2: Bonjour Laurent Jacobelli, vice-président du groupe RN à l'Assemblée nationale, dénonce soit une manipulation, soit un faux grossier de Mediapart après les propos antisémites attribués à Jordan Bardella, publié par le journal d'investigation en ligne. Il estime qu'il s'agit d'un détournement de campagne alors que Marine Le Pen est en tête dans les sondages. Si on est mis en cause de manière répétée, nous dévoilerons les documents en notre possession, prévient de son côté Anton Rouget, l'un des auteurs de l'enquête sur les propos de Jordan Bardella. En parallèle des manifestations de la fonction publique, aujourd'hui la journée est marquée par la poursuite des blocages de lycées. Depuis une semaine, des lycéens se mobilisent devant leurs établissements pour protester, notamment contre des classes et des emplois du temps surchargés ou encore l'absence de professeurs. La cour d'appel de Versailles doit de nouveau statuer aujourd'hui sur le chef d'accusation pour lequel est renvoyé le policier qui a tué Naël Merzouk en 2023 à Nanterre après l'annulation par la cour de cassation de la requalification des faits en violence. Le policier était initialement poursuivi pour meurtre. La décision, qui sera probablement mise en délibéré, est rendue à une date ultérieure, pourra faire l'objet de nouveaux recours. Quelques 2,3 millions de nouveaux cas de cancer dans le monde, soit environ 1 sur 8, sont causés par des infections souvent évitables, selon une nouvelle estimation de l'Agence contre le cancer de l'OMS. Les scientifiques ont ainsi estimé la part de nouveaux cas en 2024 attribuables à 12 agents infectieux, dont des virus, des bactéries et des parasites. L'infection par la bactérie Helicobacter pylori, responsable d'environ 760 000 cas de cancer, pèse le plus lourd. Elle est suivie de près par le papillomavirus humain. C'est la fin de ce flash, une très bonne journée à notre écoute.
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1: Bonjour à tous. Aujourd'hui, gros plan sur Stéphane Rothenberg. Grand amateur d'automobile, Stéphane Rothenberg a débuté sa carrière en tant que journaliste de presse écrite pour des magazines. Magazine Auto Journal et Sport Auto de 1991 à 1997. Il intègre ensuite les coulisses de la télé, devient rédacteur en chef de plusieurs émissions dont Tout le monde en parle et C'est au programme. Son physique avantageux ne pouvait guère échapper aux dirigeants de la télé et en 2000, il apparaît à l'antenne dans l'émission V6 de la chaîne AB Motor. C'est le début d'une belle carrière d'animateur qui va exploser définitivement en 2003 lorsque M6 lui confie la tâche d'animer l'émission Bachelor. Toujours sur M6, il sera également à la tête des programmes Star Intime et Le Prix de la Gloire. La télé-réalité étant loin de le rebuter, Stéphane Rothenberg va ensuite animer l'une des missions phares d'M6, Pékin Express. Ce programme d'aventure n'est pas de tout repos pour les candidats, mais également pour l'animateur qui aurait pu y perdre la vie lors du tournage d'un teaser en 2012 lorsqu'il est victime d'un grave accident de sidecar dont il ressort avec des côtes cassées. Pas de quoi décourager en tout cas l'intrépide animateur qui poursuit l'aventure Pékin Express. On se retrouve très vite à

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3: Né à Québec en 1950, Germain Gauthier grandit dans un environnement où la musique occupe rapidement une place centrale. Il débute dans les années 60 comme guitariste au sein de petits groupes rock, avant de se faire remarquer pour son talent d'accompagnateur. En 1971, il devient le guitariste attitré de la chanteuse Claire Lepage, une collaboration qui l'introduit durablement dans le milieu professionnel. Au fil des années 70, Germain Gauthier s'oriente vers la composition, domaine où il excelle. Il enregistre également ses propres titres, comme « Malisa » et « Tant viens-tu » en 74, « Ma femme » en 75, « Mascara » en 83 et surtout « Boy Needs Girl » en 86, son plus grand succès populaire. Mais c'est surtout comme auteur, compositeur, arrangeur qu'il marque profondément la chanson québécoise. Son sens mélodique, sa rapidité d'écriture et sa capacité à créer des refrains mémorables en font un collaborateur recherché. Il travaille avec les plus grands, comme Nicole Martin, René Claude, Donald Lautrec ou bien encore, bien sûr, Diane Dufresne, avec qui il signe plusieurs titres majeurs. Avec Dufresne, il compose notamment Striptease, J'ai 12 ans, Une fille funky, puis en 1982, le puissant Oxygène, devenu un classique. Pour Nicole Martin, il écrit entre autres Ne t'en va pas et Mon homme à moi. Travailleur acharné, discret mais admiré, Gauthier reçoit de nombreux prix Socan au cours de sa carrière. Son surnom de Monsieur Hit reflète l'ampleur de son œuvre. Plus de 325 chansons, dont 35 numéros 1 au Québec. Après une longue maladie, Germain Gauthier s'éteint le 29 août 2025 à Montréal.

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2: Il est 15h.
3: Bonjour, Laurent Jacobelli, vice-président du groupe RN à l'Assemblée nationale, dénonce soit une manipulation, soit un faux grossier de Mediapart après les propos antisémites attribués à Jordan Bardella, publiés par le journal d'investigation en ligne. Il estime qu'il s'agit d'un détournement de campagne.

0: Alors que Marine Le Pen est en tête dans les sondages, si on est mis en cause de manière répétée, nous dévoilerons les documents en notre possession, prévient de son côté Anton Rouget, l'un des auteurs de l'enquête sur les propos de Jordan Bardella. En parallèle des manifestations de la fonction publique, aujourd'hui la journée est marquée par la poursuite des blocages de lycées. Depuis une semaine, des lycéens se mobilisent devant leurs établissements pour protester, notamment contre des classes et des emplois du temps surchargés ou encore l'absence de professeurs. La cour d'appel de Versailles doit de nouveau statuer aujourd'hui sur le chef d'accusation pour lequel est renvoyé le policier qui a tué Naël Merzouk en 2023 à Nanterre après l'annulation par la cour de cassation de la requalification des faits en violence. Le policier était initialement poursuivi pour meurtre. La décision, qui sera probablement mise en délibéré, est rendue à une date ultérieure, pourra faire l'objet de nouveaux recours. Quelques 2,3 millions de nouveaux cas de cancer dans le monde, soit environ 1 sur 8, sont causés par des infections souvent évitables, selon une nouvelle estimation de l'Agence contre le cancer de l'OMS. Les scientifiques ont ainsi estimé la part de nouveaux cas en 2024 attribuables à 12 agents infectieux, dont des virus, des bactéries et des parasites. L'infection par la bactérie Helicobacter pylori, responsable d'environ 760 000 cas de cancer, pèse le plus lourd et est suivie de près par le papillomavirus humain. C'est la fin de ce flash, une très bonne journée à notre écoute.
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1: Bonjour à tous, dans l'actualité musicale du jour, on parle de Shakira. Shakira et Maluma font grimper la température avec le clip de Agua. La connexion colombienne a encore frappé. Shakira et Maluma viennent de dévoiler Agua, leur toute nouvelle collaboration tant attendue. Ils ont définitivement trouvé la recette magique pour nous faire bouger, pour nous faire danser. Depuis quelques jours, les fans du monde entier peuvent enfin écouter Agua, le nouveau fruit de l'alchimie légendaire entre Shakira et Maluma. Ce nouveau duo marque donc un chapitre important dans leur longue histoire commune, puisqu'il s'agit de leur première véritable collaboration depuis le succès de Clandestino, sorti en 2018. Avec sa touche tropicale très contemporaine, Agua mêle habilement des rythmes caribéens et une production pop ultra soignée. C'est la bande-son idéale, en tout cas, pour débuter l'automne. Côté paroles, les deux superstars jouent la carte du charme et de la complicité. Le thème de l'eau devient donc un moyen poétique et solaire de raconter leur incroyable alchimie. Tout ça est à découvrir dès à présent. On se retrouve très vite avec d'autres actualités musicales.

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2: Surnommés les frères Jacques en raison du fait qu'ils aiment bien faire le Jacques, c'est-à-dire se conduire stupidement, faire les idiots, ce groupe se forme en 1946 grâce à André et Georges Bellec. Les deux frangins, influencés par les comédiennes harmonistes et le duo Gilles et Julien, sont persuadés de la possibilité de mise en place de chansons humoristiques. Georges Bellec dit à ce propos « En 1945, nous étions motivés par le désir de chanter tout ce qui pouvait être déjà harmonisé à quatre voix égales, en partant de chansons de route, de feux de camp, de folklore, en passant par l'humour et la poésie. » François Soubeyran et Paul Touraine les rejoignent. Immédiatement, les frères Jacques rencontrent le triomphe avec la parodie intitulée « L'entrecôte ».
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1: D'autres succès suivent, parmi lesquels L'Inventaire, qui leur vaut le grand prix du disque en 1950 et 58, Les Fesses, La Confiture, sans oublier une palette de refrains dédiés aux chansons paillardes, telles La Digue du cul et Le curé de Camaret. Leurs interprétations méticuleuses, leurs présentations et leurs chorégraphies ne laissent jamais indifférents. Les frères Jacques se produisent jusqu'en 1982, année où le quatuor se sépare.

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1: Il est 16h.
2: Bonjour, Laurent Jacobelli, vice-président du groupe RN à l'Assemblée nationale, dénonce soit une manipulation, soit un faux grossier de Mediapart après les propos antisémites attribués à Jordan Bardella, publié par le journal d'investigation en ligne. Il estime qu'il s'agit d'un détournement de campagne alors que Marine Le Pen est en tête dans les sondages. Si on est mis en cause de manière répétée, nous dévoilerons les documents. Notre possession prévient de son côté Anton Rouget, l'un des auteurs de l'enquête sur les propos de Jordan Bardella. En parallèle des manifestations de la fonction publique, aujourd'hui la journée est marquée par la poursuite des blocages de lycées. Depuis une semaine, des lycéens se mobilisent devant leurs établissements pour protester notamment contre des classes et des emplois du temps surchargés ou encore l'absence de professeurs. La cour d'appel de Versailles doit de nouveau statuer aujourd'hui sur le chef d'accusation pour lequel est renvoyé le policier qui a tué Naël Merzouk en 2023 à Nanterre après l'annulation par la cour de cassation de la requalification des faits en violence. Le policier était initialement poursuivi pour meurtre. La décision, qui sera probablement mise en délibéré, est rendue à une date ultérieure, pourra faire l'objet de nouveaux recours. Quelques 2,3 millions de nouveaux cas de cancer dans le monde, soit environ 1 sur 8, sont causés par des infections souvent évitables, selon une nouvelle estimation de l'Agence contre le cancer de l'OMS. Les scientifiques ont ainsi estimé la part de nouveaux cas en 2024 attribuable à 12 agents infectieux, dont des virus, des bactéries et des parasites. L'infection par la bactérie Helicobacter pylori, responsable d'environ 760 000 cas de cancer, pèse le plus lourd. Elle est suivie de près par le papillomavirus humain. C'est la fin de ce flash, une très bonne journée à notre écoute.
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Par les hasards de la guerre, ma première scolarité, je l'ai faite en français, puis j'ai pris goût, puis j'ai fait toutes mes études en français, et dès que j'ai passé mon bac, je suis venu en France, et le peu de grec que je gardais s'éloigne de ma mémoire. Enfin, quand je retourne en Grèce, je retrouve un peu la langue, mais c'est rare.

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Mais pour moi, c'était le bonheur, puisque en fait, j'ai commencé en professionnel le 1er juin 1983. Avant, j'étais directeur artistique pendant 8 ans chez Vogue, les disques Vogue. Et en fait, j'avais pris 6 mois sans solde. Et j'ai arrêté le 1er juin, je devais recommencer le 1er décembre. Donc, Madame avait marché très fort. Puis, on a sorti le Rital. Et mais j'étais numéro 1 partout. Voilà, donc voilà, c'était vraiment les années bonheur. C'est vrai.

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2: Né le 20 décembre 1920 à Douai, Jacques Douai poursuit des solides études musicales. Il débute sa carrière à Montmartre en 1947 dans le cabaret surnommé Chez Pomme. Après avoir vaincu la tuberculose, il interprète les chanteurs et poètes de son époque. Son premier disque sort en 1955 et s'intitule « Chansons poétiques et modernes ». S'accompagnant le plus souvent de sa guitare, il interprète les textes des plus célèbres artistes, comme « Une noix » de Charles Trenet, « Il n'y a pas d'amour heureux » de Georges Brassens, « L'inconnu de Londres » et « Les forains » de Léo Ferré. Surnommé le troubadour des temps modernes, Jacques Douai obtient le grand prix du disque Charles Cros à trois reprises, en 55, 62 et 68. Au début des années 60, il anime l'émission surnommée « La fine fleur de la chanson française », destinée à faire connaître les jeunes talents de la chanson. Par la suite, il poursuit une carrière très active d'animateur culturel au service du patrimoine poétique et populaire. Cet artiste s'éteint à Paris dans sa 84e année, le 7 août 2004.
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2: Né le 12 mai 1942 à Avignon, Guy Bonnet remporte le premier prix au conservatoire avant de débarquer à Paris pour y écrire ses premières chansons. En 1968, il coécrit et compose la chanson « La source » pour Isabelle Aubray, qui représente la France à l'Eurovision de la chanson.
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1: Guy Bonnet représente à son tour la France à l'Eurovision de la chanson à deux reprises. En 1970, avec le titre « Marie Blanche » et en 1983, avec « Vivre ». Excellent compositeur, il écrit de nombreuses chansons pour Mireille Mathieu, Sylvie Vartan, Michel Thor et Nicole Rieu. Il met également à l'honneur sa Provence natale en composant et en interprétant 14 albums en langue provençale. Premier artiste à pouvoir vivre professionnellement de sa musique, spectacle et chansons en langue provençale, Guy Bonnet s'éteint le 8 janvier 2024 à Avignon.

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1: Il est 17h.
2: Bonjour Laurent Jacobelli, vice-président du groupe RN à l'Assemblée nationale, dénonce soit une manipulation, soit un faux grossier de Mediapart après les propos antisémites attribués à Jordan Bardella, publié par le journal d'investigation en ligne. Il estime qu'il s'agit d'un détournement de campagne alors que Marine Le Pen est en tête dans les sondages. Si on est mis en cause de manière répétée, nous dévoilerons les documents en notre possession, prévient de son côté Anton Rouget, l'un des auteurs de l'enquête sur les propos de Jordan Bardella. En parallèle des manifestations de la fonction publique, aujourd'hui la journée est marquée par la poursuite des blocages de lycées. Depuis une semaine, des lycéens se mobilisent devant leurs établissements pour protester, notamment contre des classes et des emplois du temps surchargés ou encore l'absence de professeurs. La cour d'appel de Versailles doit de nouveau statuer aujourd'hui sur le chef d'accusation pour lequel est renvoyé le policier qui a tué Naël Merzouk en 2023 à Nanterre après l'annulation par la cour de cassation de la requalification des faits en violence. Le policier était initialement poursuivi pour meurtre. La décision, qui sera probablement mise en délibéré, est rendue à une date ultérieure, pourra faire l'objet de nouveaux recours. Quelques 2,3 millions de nouveaux cas de cancer dans le monde, soit environ 1 sur 8, sont causés par des infections souvent évitables, selon une nouvelle estimation de l'Agence contre le cancer de l'OMS. Les scientifiques ont ainsi estimé la part de nouveaux cas en 2024 attribuables à 12 agents infectieux, dont des virus, des bactéries et des parasites. L'infection par la bactérie Helicobacter pylori, responsable d'environ 760 000 cas de cancer, pèse le plus lourd. Elle est suivie de près par le papillomavirus humain. C'est la fin de ce flash. Une très bonne journée à notre écoute.
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J'ai connu la xénophobie, on m'a traité de sale espagnol, on m'a dit « va bouffer ton pain dans ton pays ». Et pendant quelque temps, je me suis senti réfugié. Mais très rapidement, je me suis rendu compte que ce n'est pas parce que j'étais réfugié. Ce n'était pas pour ça. C'est parce qu'on était pauvre.

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1: En plus de ça, c'est vrai que qu'est-ce qui faisait qu'on me reconnaissait comme un réfugié, c'est-à-dire comme quelqu'un d'ailleurs? La langue, uniquement la langue, c'est elle qui me faisait mal.
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1: Bonjour à tous. Aujourd'hui, gros plan sur Stéphane Rothenberg. Grand amateur d'automobile, Stéphane Rothenberg a débuté sa carrière en tant que journaliste de presse écrite pour des magazines. Magazine Auto Journal et Sport Auto de 1991 à 1997. Il intègre ensuite les coulisses de la télé, devient rédacteur en chef de plusieurs émissions dont Tout le monde en parle et C'est au programme. Son physique avantageux ne pouvait guère échapper aux dirigeants de la télé et en 2000, il apparaît à l'antenne dans l'émission V6 de la chaîne AB Motor. C'est le début d'une belle carrière d'animateur qui va exploser définitivement en 2003 lorsque M6 lui confie la tâche d'animer l'émission Bachelor. Toujours sur M6, il sera également à la tête des programmes Star Intime et Le Prix de la Gloire. La télé-réalité étant loin de le rebuter, Stéphane Rothenberg va ensuite animer l'une des missions phares d'M6, Pékin Express. Ce programme d'aventure n'est pas de tout repos pour les candidats, mais également pour l'animateur qui aurait pu y perdre la vie lors du tournage d'un teaser en 2012 lorsqu'il est victime d'un grave accident de sidecar dont il ressort avec des côtes cassées. Pas de quoi décourager en tout cas l'intrépide animateur qui poursuit l'aventure Pékin Express. On se retrouve très vite avec d'autres infos.
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1: Le pouvoir a une apparence, un carteron de généraux en retraite.
0: 1962, deuxième épisode.

Richard Anthony, j'irai twister le blues. De toute façon, en 62, on twiste tout et on twiste surtout jusqu'à la

Jerry Beckles et ses Toppers. Savez-vous danser le twist? Ça se danse avec les genoux, dit-il. Justement, dans la presse médicale, des médecins mettent en garde contre le twist. Il occasionne de graves lésions aux genoux. La presse s'enflamme. Johnny répond « J'ai dansé plus de 2000 heures de twist et aucun accident. » Des psychiatres rendent le twist coupable du culte des idoles et des violences dans les concerts. Décidément, ce twist rend fou.

0: 1962 est aussi la grande année des copains. Avoir un copain est neutre et sans ambiguïté. En plus, il permet aux filles de sauver la face devant les parents. Ce soir, je sors avec un copain ne veut pas dire qu'on va flirter. N'allez surtout pas vous imaginer ça. Ouf, voilà les parents rassurés. Retrouvons nos deux témoins, Marc et Catherine.
1: 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Well, blue jean bop, the bop for me. It's a bop that's done in the dungaree. You dip your hip, free on it, swinging on it.
0: Catherine et ses copains assistent à la destitution programmée d'un roi, le rocker en cuir noir qui enflamma la scène rock l'an dernier. Vince Taylor, en nette perte de vitesse, est au creux de la vague. Sa courte carrière fut intense. Il faisait sûrement trop peur à l'institution. Il entraîne dans sa chute un bon nombre de groupes de rock. Leur existence éphémère est due au manque de professionnalisme, à la difficulté à se renouveler et aussi au service militaire qui envoie ces jeunes rockers passer de longs mois loin de chez eux. De plus, en 62, on commence à trouver des disques étrangers, originaux, plus facilement, et ils sont de bien meilleure qualité que les adaptations souvent médiocres de nos rockers amateurs. Et puis, ce qui n'arrange rien, les rockers ont une réputation de voyous. Alors qu'arrive un nouveau style de chanteur sage et inoffensif, dont l'image rassurante de copain n'inquiète plus les parents.

En 62, ces nouveaux venus qu'on appelle « yéyé » s'intègrent d'emblée à la génération des copains. Sylvie Vartan chante « Tous mes copains ». Elle débuta en 61 avec Frankie Jordan. Elle plaît avec son visage espiègle à la fois d'enfant gâté et de bonne copine. La première yéyé de France rend hommage aux copains maître mot de l'époque. Catherine adore Sylvie Vartan. Elles ont à peu près le même âge. Désormais, Catherine a deux idoles, Johnny et Sylvie. Elles pensent même qu'ils vont bien ensemble.

Donna Primadonna, Dion and the Belmonts, groupe phare des 60s aux États-Unis. Quelles que soient les époques, les jeunes ont toujours eu ce désir de s'opposer au monde adulte. Nougaro, Brassens et Moustaki n'ont a priori rien à craindre des cris de la jeunesse et des vedettes rock que les jeunes admirent, car ces jeunes aiment aussi ces chanteurs hors mode qui donnent du sens à leurs paroles. En 62, Claude Nougaro chante le cinéma. Sur

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1: Il est 18h.
2: Bonsoir, la grève dans la fonction publique. À la mi-journée, le ministère de l'Action et des Comptes Publics recensait 9,64% de grévistes dans la fonction publique d'État, 5,68% dans la fonction publique territoriale et 4,5% dans la fonction publique hospitalière. Le ministère de l'Éducation nationale a recensé de son côté des actions et des perturbations aujourd'hui dans 338 établissements depuis le début de la journée. Au total, 40 blocages étaient en cours ainsi que 44 tentatives de blocage. 40 interpellations ont été menées, enfin 10 blessés, des élèves et des membres des personnels ont été signalés. Édouard Philippe, candidat Horizon à l'élection présidentielle, a proposé un ensemble de mesures pour son projet de réforme des retraites, parmi elles un allongement progressif de la durée de cotisation à 45 ans et de l'âge de départ à 65 ans. L'enseigne de chaussures André, lancée en 1896 et qui avait fêté en 1983 son 500e magasin, est en liquidation judiciaire. L'entreprise, aujourd'hui en cessation de paiement, n'emploie plus que 30 salariés, ne peut être redressée. Le tribunal administratif de Lyon annule les élections à Vénissieux dans le Rhône en raison d'irrégularités sur la liste RN-UDR. Le maire, la France Insoumise de Vénissieux, Idir Boumertitz, annonce saisir le Conseil d'État. Il dénonce une injustice. La cour d'appel de Marseille a décidé de mettre en délibéré la décision de justice qui devait statuer aujourd'hui sur le chef d'accusation pour lequel est renvoyé le policier qui a tué Naël Merzouk en 2023 à Nanterre. Elle sera finalement rendue le 24 novembre prochain. C'est la fin de ce flash, une bonne fin de journée à toutes et à tous.
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2: Né le 15 août 1934 à Gênes, Nino Ferrer obtient un diplôme d'ethnologie avant de se lancer dans la variété. Passionné par le jazz New Orleans, il a pour envie de créer des chansons en rapport avec ce style de musique. Mais le succès le fuit. Au contraire, ce sont des chansons que l'on peut considérer comme loufoques qui deviennent populaires au milieu des années 60, comme Mirza, Les Cornichons, Mamadou Mémé et Le Téléphone.

Nino Ferrer est désabusé d'apercevoir que ce n'est que ce genre d'œuvre qu'il considère comme idiote qui intéresse les gens. Il tente alors de changer totalement de registre et de se tourner vers des chansons plus traditionnelles. Il enregistre en 1972 « La maison près de la fontaine », puis en 1975 « Le Sud ».

Ces deux chansons rencontrent donc le succès, mais le public garde néanmoins en mémoire un répertoire de chansons fantaisistes. Désespéré de cet état de fait immuable, l'Italien d'origine se retire entièrement du show business en 1983 et part dans le sud de la France pour s'adonner à la peinture. En mal de vivre, souffrant également de la disparition récente de sa mère, Nino Ferrer se suicide le 13 août 1998 dans un champ de blé près de sa maison de Montcuq en se tirant une balle dans la tête. Il devait fêter ses 64 ans 2 jours plus tard.

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3: Né en 1936, Michel Cogoni est avant tout un célèbre animateur de radio et de télévision. Il anime avec Fabrice l'émission en public sur RTL intitulée « Super Hit Parade » et produit au début des années 60 l'émission « Écoutez-moi » destinée aux femmes. C'est principalement grâce à une autre émission portant le nom de « Dans le vent » sur Europe 1 qu'il se fait connaître. Parallèlement à son métier d'animateur, Michel Cogoni mène une carrière de chanteur et enregistre plusieurs vinyles, dont Bye Bye Valentine en 1963, Ce Monde en 64, Sans aucun mot d'amour en 68 et surtout le titre Monia en 1968 qui rencontre un énorme succès. Las, il trouve la mort le 9 août 1969 dans un accident de voiture et disparaît ainsi brutalement à 33 ans.

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1: Il est 19h.
2: Bonsoir, la grève dans la fonction publique. À la mi-journée, le ministère de l'Action et des Comptes Publics recensait 9,64% de grévistes dans la fonction publique d'État, 5,68% dans la fonction publique territoriale et 4,5% dans la fonction publique hospitalière. Le ministère de l'Éducation nationale a recensé de son côté des actions et des perturbations aujourd'hui dans 338 établissements depuis le début de la journée. Au total, 40 blocages étaient en cours ainsi que 44 tentatives de blocage. 40 interpellations ont été menées afin 10 blessés des élèves et des membres des personnels ont été signalés. Édouard Philippe, candidat Horizon à l'élection présidentielle, a proposé un ensemble de mesures pour son projet de réforme des retraites, parmi elles un allongement progressif de la durée de cotisation à 45 ans et de l'âge de départ à 65 ans. L'enseigne de chaussures André, lancée en 1896 et qui avait fêté en 1983 son 500e magasin, est en liquidation judiciaire. L'entreprise, aujourd'hui en cessation de paiement, n'emploie plus que 30 salariés, ne peut être redressée. Le tribunal administratif de Lyon annule les élections à Vénissieux dans le Rhône en raison d'irrégularités sur la liste RN-UDR. Le maire, la France Insoumise de Vénissieux, Idir Boumertitz, annonce saisir le Conseil d'État. Il dénonce une injustice. La cour d'appel de Marseille a décidé de mettre en délibéré la décision de justice qui devait statuer aujourd'hui sur le chef d'accusation pour lequel est renvoyé le policier qui a tué Naël Merzouk en 2023 à Nanterre. Elle sera finalement rendue le 24 novembre prochain. C'est la fin de ce flash, une bonne fin de journée à toutes et à tous.
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2: Né le 11 juillet 1948 à Neuilly-sur-Seine, Castellémis passe son enfance dans le sud-ouest de la France, où il se passionne pour la guitare et le Moyen-Âge. Il débute sa carrière au sein d'une troupe d'animation médiévale, où il s'exerce au joyeux métier de troubadour. Au milieu des années 70, influencé par Bernard Lavillier et François Béranger, il entame une carrière solo et écrit lui-même les musiques et paroles de ses chansons dans un style se rapprochant du folk et du pop. Ses œuvres parlent souvent de voyage et d'amour. 6 albums voient le jour, dont notamment « Armes inégales » en 1978, avec le titre à succès intitulé « Chiki Chik ». En 1979, il sort un second album surnommé « Mots croisés » et participe au Printemps de Bourges, ainsi qu'à plusieurs autres festivals. Victime d'un grave infarctus en 1983, Castellémis remonte néanmoins sur scène l'année suivante et enregistre l'album « Coucou » vendu à plus de 50 000 exemplaires. Après un nouveau malaise cardiaque en 1988, il décide de mettre un terme à sa carrière et ouvre un restaurant dans le Morbihan, région qu'il affectionne particulièrement. Ce chanteur, considéré comme anti-militariste, anti-nucléaire, anti-conventionnel, meurt à Paris le 8 avril 2013.

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3: Né le 18 juin 1947 à Ayen, dans le canton suisse du Valais, Bernille Constantin apprend la guitare en autodidacte, avant de débuter en 1964 avec son premier groupe de rock surnommé les Anges Blancs. Interprétant entre autres de grands tubes des années 60, le jeune homme se produit cette même année 64 à Lausanne, lors de l'exposition nationale. Grâce à cette excellente prestation, il abandonne ses études en art graphique pour se consacrer alors entièrement à la musique. Bernille Constantin fait partie de différents groupes de rock, parmi lesquels les Bees, les Tarés, les Dalton et les Spoons. Il se produit également aux États-Unis, où il rencontre le célèbre musicien Frank Zappa. Dans le courant des années 80, le Valaisan enregistre deux tubes qui se vendent à plusieurs centaines de milliers d'exemplaires, Switzerland Reggae et Lola Berlingo. Attaché à son Valais d'origine, Bernille Constantin ouvre un bistrot nommé le Funky Pétard et anime l'émission « Les Jeudis de Bernille » sur la radio Couleur 3 entre 2005 et 2012. Ce rocker aux longs cheveux, aussi surnommé « l'iguane des Alpes », meurt le 2 janvier 2025, vaincu par la maladie.

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1: Il est 20h.
2: Bonsoir, la grève dans la fonction publique. À la mi-journée, le ministère de l'Action et des Comptes Publics recensait 9,64% de grévistes dans la fonction publique d'État, 5,68% dans la fonction publique territoriale et 4,5% dans la fonction publique hospitalière. Le ministère de l'Éducation nationale a recensé de son côté des actions et des perturbations aujourd'hui dans 338 établissements depuis le début de la journée. Au total, 40 blocages étaient en cours ainsi que 44 tentatives de blocage. 40 interpellations ont été menées, enfin 10 blessés, des élèves et des membres des personnels ont été signalés. Édouard Philippe, candidat Horizon à l'élection présidentielle, a proposé un ensemble de mesures pour son projet de réforme des retraites, parmi elles un allongement progressif de la durée de cotisation

0: À 45 ans et de l'âge de départ à 65 ans, l'enseigne de chaussures André, lancée en 1896 et qui avait fêté en 1983 son 500e magasin, est en liquidation judiciaire. L'entreprise, aujourd'hui en cessation de paiement, n'emploie plus que 30 salariés, ne peut être redressée. Le tribunal administratif de Lyon annule les élections à Vénissieux dans le Rhône en raison d'irrégularités sur la liste RN-UDR. Le maire, la France Insoumise de Vénissieux, Idir Boumertitz, annonce saisir le Conseil d'État. Il dénonce une injustice. La cour d'appel de Marseille a décidé de mettre en délibéré la décision de justice qui devait statuer aujourd'hui sur le chef d'accusation pour lequel est renvoyé le policier qui a tué Naël Merzouk en 2023 à Nanterre. Elle sera finalement rendue le 24 novembre prochain. C'est la fin de ce flash, une bonne fin de journée à toutes et à tous.
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1: Bonjour à tous. Aujourd'hui, gros plan sur Stéphane Rothenberg. Grand amateur d'automobile, Stéphane Rothenberg a débuté sa carrière en tant que journaliste de presse écrite pour des magazines. Magazine Auto Journal et Sport Auto de 1991 à 1997. Il intègre ensuite les coulisses de la télé, devient rédacteur en chef de plusieurs émissions dont Tout le monde en parle et C'est au programme. Son physique avantageux ne pouvait guère échapper aux dirigeants de la télé et en 2000, il apparaît à l'antenne dans l'émission V6 de la chaîne AB Motor. C'est le début d'une belle carrière d'animateur qui va exploser définitivement en 2003 lorsque M6 lui confie la tâche d'animer l'émission Bachelor. Toujours sur M6, il sera également à la tête des programmes Star Intime et Le Prix de la Gloire. La télé-réalité étant loin de le rebuter, Stéphane Rothenberg va ensuite animer l'une des missions phares d'M6, Pékin Express. Ce programme d'aventure n'est pas de tout repos pour les candidats, mais également pour l'animateur qui aurait pu y perdre la vie lors du tournage d'un teaser en 2012 lorsqu'il est victime d'un grave accident de sidecar dont il ressort avec des côtes cassées. Pas de quoi décourager en tout cas l'intrépide animateur qui poursuit l'aventure Pékin Express. On se retrouve très vite avec d'autres infos.

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2: Né le 22 juin 1956 à Paris, François Hadji Lazaro découvre les chansons de Bob Dylan au début des années 70. Cela va déclencher en lui l'envie de jouer de la guitare et de se produire. Il chante alors dans les couloirs du métro parisien. En 1982, il passe au rock et crée avec le bassiste Daniel Aignon le groupe Pigalle. Plusieurs albums voient le jour, mais celui qui retiendra sans doute la plus grande attention sort en 1990, comportant le titre « Dans la salle du bar tabac de la rue des Martyrs ».
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2: Parallèlement au groupe Pigalle, François Hadji Lazaro fonde en 1986 un autre groupe rock, folk et chansons réalistes, surnommé Les Garçons Bouchers. Avec les Vampas, Ludwig von 88 et les Berruriers Noirs, Les Garçons Bouchers constitue l'un des groupes majeurs du rock alternatif des années 80. Après avoir enregistré plusieurs albums studio, parmi lesquels On a mal vieilli en 90 et Écoute petit frère en 95, le groupe se dissout en 97. François Hadji Lazaro poursuit alors sa carrière en solo et sort plusieurs albums jusqu'à son décès survenu le 25 février 2023.

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3: Né le 14 septembre 1868 à Dinan, fils de forgeron, Théodore Botrel arrive à Paris à l'âge de 12 ans après avoir passé son enfance en Bretagne. Il débute sa carrière au cabaret Le Chat Noir et voit sa renommée amplifiée en 1895 grâce à sa chanson très populaire surnommée La Pimpolaise.

0: Se présentant en costume breton, il obtient de nombreux éloges avec plusieurs de ses œuvres, dont Le Petit Grégoire, Le Couteau ou bien encore Lilas Blanc. Théodore Botrel chante également pour les soldats au front lors de la Première Guerre mondiale, ce qui lui vaut la décoration de la Croix de guerre et ce qui constitue le couronnement de sa carrière d'artiste patriotique. Il décède à Pont-Aven, en Bretagne, le 26 juillet 1925 et reste encore aujourd'hui apprécié des mélomanes de la chanson française, tout comme Aristide Bruand d'ailleurs, son contemporain.
1: Le Petit Grégoire, chanson populaire de Théodore Botrel, par l'auteur.

0: qui a été un peu décisive pour moi. C'était toute une tournée avec Serge Lama quand même et Marie-Paul Bell. Et donc là, j'étais enlevé de rideau, bien évidemment. Et c'est là que j'ai compris que c'était le métier que je voulais faire. Donc, et je me suis dit, on peut pas tricher, quoi. On peut pas chanter si au moins on n'est pas ce qu'on chante, ça vaut pas le coup de le faire. Donc c'est à partir de ce moment-là que j'ai fait une autre chanson et que j'ai rencontré Pierre Philippe, qui m'a amené dans un univers, disons, plus théâtral, tel que moi je pouvais concevoir un spectacle de chanson.
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4: Né le 18 octobre 1943 à Montréal, Christine Charbonneau compose ses premières chansons à l'âge de 12 ans, en s'accompagnant d'une guitare. Talentueuse, elle débute sa carrière en 1959 dans la boîte à chansons surnommée « La Butte à Mathieu » de Val-David, au Québec, puis enchaîne de nombreuses tournées en province. Elle rencontre alors Guy Moffette, poète et animateur de radio, qui la prend sous son aile. Elle la présente aux plus grands artistes comme Félix Leclerc. Christine Charbonneau devient une icône populaire incontournable grâce à ses textes féministes engagés. Elle participe à plusieurs émissions de télévision, ce qui débouche sur un véritable tremplin médiatique. Ses chansons se retrouvent fréquemment en tête des hit-parades, comme le titre « La guerre des jupons » en 1966. À partir des années 70, la Québécoise écrit pour de nombreux artistes, parmi lesquels Ginette Reynaud, Claude Valade, Michel Louvain et Sheila. Parallèlement, Christine Charbonneau défend le développement de la chanson québécoise et s'implique dans la Société des auteurs et compositeurs du Québec. Épouse du musicien et comédien Roger Joubert, elle disparaît le 30 mai 2014, vaincue par la maladie.

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2: Né le 24 septembre 1944 à Nancy, Bernard Haillan chante dans des chorales de scouts avant de créer un groupe surnommé les Baladins de Nancy. En 1964, il grave son premier 45 tours comportant le titre « 1000 boules de neige ». Ayant peu de sous en poche, il s'en va faire la manche sur la Côte d'Azur et rencontre en 1968 la chanteuse Manique. Tous deux, accompagnés également de Joe Akepsimas, Jean Oumenri et du prêtre chanteur Gaétan, forment le groupe Crèche. Trois albums voient le jour au début des années 70. Par la suite, Bernard Haillan continue une carrière solo, interprétant les textes qu'il a écrits. Parmi ses plus grands succès, mentionnons « Petit Arlequin »,« Quand je serai heureux » et « L'homme qui pleure ». En 1982, le Nancéen obtient le Grand Prix du disque Charles Cros pour son œuvre intitulée « Des mots chers, des mots sans ». Plusieurs disques et CD suivent jusqu'en 2001, dont le dernier intitulé « L'homme en couleur », qui reçoit un coup de cœur de

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1: Il est 21h.
2: Bonsoir, la grève dans la fonction publique. À la mi-journée, le ministère de l'Action et des Comptes Publics recensait 9,64% de grévistes dans la fonction publique d'État, 5,68% dans la fonction publique territoriale et 4,5% dans la fonction publique hospitalière. Le ministère de l'Éducation nationale a recensé de son côté des actions et des perturbations aujourd'hui dans 338 établissements depuis le début de la journée. Au total, 40 blocages étaient en cours ainsi que 44 tentatives de blocage. 40 interpellations ont été menées, enfin 10 blessés, des élèves et des membres des personnels ont été signalés. Édouard Philippe, candidat Horizon à l'élection présidentielle, a proposé un ensemble de mesures pour son projet de réforme des retraites, parmi elles un allongement progressif de la durée de cotisation à 45 ans et de l'âge de départ à 65 ans. L'enseigne de chaussures André, lancée en 1896 et qui avait fêté en 1983 son 500e magasin, est en liquidation judiciaire. L'entreprise, aujourd'hui en cessation de paiement, n'emploie plus que 30 salariés, ne peut être redressée. Le tribunal administratif de Lyon annule les élections à Vénissieux dans le Rhône en raison d'irrégularités sur la liste RN-UDR. Le maire, la France Insoumise de Vénissieux, Idir Boumertitz, annonce saisir le Conseil d'État. Il dénonce une injustice. La cour d'appel de Marseille a décidé de mettre en délibéré la décision de justice qui devait statuer aujourd'hui sur le chef d'accusation pour lequel est renvoyé le policier qui a tué Naël Merzouk en 2023 à Nanterre. Elle sera finalement rendue le 24 novembre prochain. C'est la fin de ce flash. Une bonne fin de journée à toutes et à tous.
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Grenier de Willy et bienvenue dans les années 80-90. La pièce maîtresse de la panoplie de l'écolier est incontestablement le cartable. C'est le seul accessoire scolaire qui s'offre au regard de tous. Une raison

et fleurissent. Gare à celle ou à celui qui arrive le jour de la rentrée avec le modèle de l'année précédente. Les fluos connaissent aussi un véritable succès, mais se démodent aussi vite. Quant aux plus grands qui rentrent maintenant tout seuls à l'école, ils portent fièrement sur le dos des cartables à bandes fluorescentes. Hiver, à la tombée de la nuit, les phares des voitures se réfléchissent dessus et l'écolier ne court aucun danger. Un seul sac emporte l'adhésion des grands et des petits, le TANS, créé par la marque Le Tanneur. T'as ton TANS, le slogan claque et plaît à tous. Très vite, il devient le favori des cours de récréation et les parents s'enthousiasment sur sa solidité. Il reste l'unique cartable réutilisable d'année en année sans paraître ridicule. Et dans la playlist de 1994, on écoute Anything, une chanson composée, enregistrée par le trio R&B américain 3T. C'était leur premier single, sorti et extrait de leur premier album, Brotherhood. Ce single a reçu une certification or le 26 janvier 1996. La chanson était le 18e single du boys band le plus vendu des années 90 au Royaume-Uni, avec 480 000 exemplaires. Il aurait été vendu à 2 millions d'exemplaires dans le monde. Voici les 3T, Anything.

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0: L'Eurovision a été retransmise non seulement dans les pays européens, mais aussi en Amérique latine, ce qui fait qu'il y a eu 435 millions de personnes qui l'ont vu. Alors je trouve ça extraordinaire, mais c'est le seul avantage.
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0: 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Gros plan, année par année, sur les années 60 et 70. Revivons ensemble tous ces événements.
1: I have a dream that one day...
0: Tous ces instants si particuliers qui ont marqué ces 20 ans. 20 ans d'insouciance, de rêve, d'imagination, de poudre et de choc. Sixième et dernier rendez-vous en 1970. Le virage entamé en 1968 se poursuit dans l'idéologie des hippies et babacools de tout poil qui veulent poursuivre la lutte inspirée de l'anarchiste Jerry Rubin qui disait « Après la révolution, il n'y aura plus de prison, plus de tribunaux, plus de police. On veut que tout soit partagé, comme le logement, la nourriture et bien sûr l'amour. Les modes de vie et les esprits s'ouvrent. 1970 est l'année des idées modernes, de la littérature engagée, des philosophies, du pacifisme, de l'antimilitarisme, de l'écologie politique, de l'agriculture bio, de la musique planante et des joints. Les babacools, adeptes des théories du philosophe anglais Bertrand Russell, prix Nobel de littérature, partent à la conquête du bonheur, qui est aussi le titre de son livre. Cette année, une image va marquer le monde. Alors qu'il est en Pologne, en décembre 1970, le chancelier allemand Willy Brandt se rend au monument en l'honneur du soulèvement du ghetto de Varsovie contre les nazis. Après avoir déposé une gerbe, Willy Brandt, silencieux, ému, tombe à genoux un court instant. Prédiscuté en Allemagne, ce geste fort et symbolique va redorer son image et celle de la République fédérale allemande à l'étranger. Dans le répertoire des babacools, une chanson du duo Simon & Garfunkel, Au bord de la rupture, devient un succès planétaire. 2 millions de 45 tours vendus en 3 semaines en Angleterre et aux États-Unis et 9 millions de ventes dans le reste du monde. De quoi instaurer une accalmie dans les eaux troubles où navigue le célèbre duo. Le pont au-dessus de l'eau trouble, The Bridge Over Troubled Water, réconcilie pour un temps Simon & Garfunkel.

en 1970, on aime défendre les causes, même si elles sont perdues. Des étudiants de la fac de Jussieu se mobilisent pour soutenir Pierre Goldman, intellectuel engagé d'extrême gauche et aussi bandit de temps en temps. Le 19 décembre 69, un indicateur de police avait dénoncé Pierre Goldman pour le braquage d'une pharmacie, boulevard Richard Lenoir à Paris, où deux personnes avaient été tuées. Arrêté cette année 70, Pierre Goldman, soutenu par le milieu gauchiste, nie les faits. Il ne reconnaît que quelques précédents braquages sans victime. L'affaire Goldman débute dans un climat politico-judiciaire qui déchaîne les passions. Cette année, c'est la notoriété pour un chanteur dragueur un peu gauche, dont la cote auprès des filles ne cesse de grimper dès qu'il avoue qu'avec les filles, il ne sait pas. Voici Philippe Laville dans un rôle de playboy maladroit.

Philippe Laville, playboy nonchalant et charmeur, la maladresse sera son arme de séduction. La gravité côtoie parfois l'anecdote, dans les brèves et les infos de l'année. La place de l'Étoile est rebaptisée place du Général de Gaulle. Alexandre Solzhenitsyn, l'écrivain soviétique dissident, reçoit le prix Nobel de littérature. Mais Brejnev lui refuse le visa pour quitter l'URSS et recevoir son prix. Eugène Ionesco rentre à l'Académie française et Michel Tournier reçoit le Goncourt pour le Roi des Aulnes. Le musicien Mikis Theodorakis est libéré de Grèce par les colonels. Un mandat d'arrêt est lancé dans le New Jersey contre Frank Sinatra, le crooner accusé d'appartenir à la mafia. Le 17 septembre, l'état d'urgence est décrété au Canada suite à l'assassinat du ministre québécois Pierre Laporte par ses ravisseurs du Front de libération du Québec. Ainsi va la vie. Cette année, un groupe venant de Norvège au nom qui de suite se retient, Titanic, démarre fort avec un rock populaire qui plaît de suite aux jeunes. Les disques aux pochettes marquées juste avec le mot Titanic, écrit à l'encre dégoulinante, s'arrachent. Search

0: Moi, j'en ai chanté énormément de chansons, mais les gens ne savaient même pas que c'était des chansons étrangères. Guitare d'amour n'est pas français, c'est allemand. C'est à Capri, c'est Isle of Capri, c'est américain. Mais les gens ne savaient pas que c'était italien ou américain ou allemand. Parce qu'on n'entendait pas les chanteurs chanter dans leur langue. Quand j'étais en Allemagne, par exemple, ce style-là n'existait pas du tout, c'est moi qui l'ai amené. Il n'y avait pas de chanteur allemand. Il y avait le chanteur d'opéra, mais il n'y avait pas d'allemand qui chantait la mélodie, comme moi, par exemple, la chansonnette, quoi.
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1: Il est 22h. 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

Betty Mars. 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

est dans le grenier de Willy et bienvenue dans les années 80-90. La pièce maîtresse de la panoplie de l'écolier est incontestablement le cartable. C'est le seul accessoire scolaire qui s'offre au regard de tous. Une raison suffisante pour convaincre les parents d'opter pour un modèle à la mode. Parmi les préférés des sacs à l'effigie des héros, Goldorak, Capitaine Flamme, Candy ou Barbie, chaque année les nouveautés fleurissent. Gare à celle ou à celui qui arrive le jour de la rentrée avec le modèle de l'année précédente.

à bandes fluorescentes. Hiver, à la tombée de la nuit, les phares des voitures se réfléchissent dessus et l'écolier ne court aucun danger. Un seul sac emporte l'adhésion des grands et des petits, le Tans, créé par la marque Le Tanneur. T'as ton Tans, le slogan claque et plaît à tous. Très vite, il devient le favori des cours de récréation et les parents s'enthousiasment sur sa solidité. Il reste l'unique cartable réutilisable d'année en année sans paraître ridicule. Et dans la playlist de 1994, on écoute Anything, une chanson composée, enregistrée par le trio R&B américain 3T. C'était leur premier single, hein, sorti et extrait de leur premier album, Brotherhood. Ce single a reçu une certification or le 26 janvier 1996. La chanson était le 18e single du boys band le plus vendu des années 90 au Royaume-Uni, avec 480 000 exemplaires. Il aurait été vendu à 2 millions d'exemplaires dans le monde. Voici les 3T, Anything.

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2: Né en 1936 à Montréal, Gérard Barbeau est initié très jeune à la chanson, grâce à sa belle-mère qui lui apprend un répertoire de refrains très variés. Doté d'une voix de soprano, Gérard Barbeau chante dans les églises, avant de passer sur les ondes de la radio québécoise CKVL, où il anime sa propre émission intitulée « Une voix d'enfant ». Tout juste adolescent, il triomphe devant plus de 3000 personnes à l'Auditorium de Verdun, Québec, puis chante sur les ondes de Radio Vatican. Parmi ses plus grands succès, mentionnons en 1950 « Ivresse d'oiseau », « Le ver luisant », « Éco-Suisse » ou bien encore « Rossignol ». Après avoir donné encore quelques concerts en France, Gérard Barbeau se retire pour se consacrer à ses études afin de devenir prêtre. Malheureusement, le Québécois, miné par la maladie, meurt le 16 septembre 1960 à l'âge précoce de 24 ans.

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3: Né en 1914, Léo Noël abandonne rapidement ses études de violon pour participer aux activités de la goguette révolutionnaire de la Muse Rouge. Il débute sa carrière en chantant avec Francis Lemarque, puis achète après la guerre un orgue de Barbarie, qui devient alors son instrument fétiche. Habillé d'un pull et d'un pantalon noir, couvert d'un chapeau melon gris, il interprète à l'aide de son orgue mécanique les plus grands auteurs tels que Charles Trenet et Macorlan. Sa chanson la plus célèbre demeure toutefois, tout ça parce qu'au bois de Chaville. En 1951, Léo Noël fonde le minuscule cabaret L'Écluse à Paris en compagnie d'André Schlesser, Marc Chevalier et Brigitte Sabourot, et en devient le principal animateur. À la fin des années 50, il fait d'ailleurs se produire une toute nouvelle artiste, qui n'est autre que Barbara, et qui est alors surnommée la chanteuse de minuit. Personnage discret mais néanmoins atypique de la rive gauche, Léo Noël disparaît subitement en 1967.

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Grenier de Willy et bienvenue dans les années 80-90. La pièce maîtresse de la panoplie de l'écolier est incontestablement le cartable. C'est le seul accessoire scolaire qui s'offre au regard de tous. Une raison suffisante pour convaincre les parents d'opter pour un modèle à la mode.

plus grand, qui rentre maintenant tout seul à l'école. Il porte fièrement sur le dos des cartables à bandes fluorescentes. Hiver, à la tombée de la nuit, les phares des voitures se réfléchissent dessus et l'écolier ne court aucun danger. Un seul sac emporte l'adhésion des grands et des petits, le Tans, créé par la marque Le Tanneur. T'as ton Tans, le slogan claque et plaît à tous. Très vite, il devient le favori des cours de récréation et les parents s'enthousiasment sur sa solidité. Il reste l'unique cartable réutilisable d'année en année sans paraître ridicule. Et dans la playlist de 1994, on écoute Anything, une chanson composée, enregistrée par le trio R&B américain 3T. C'était leur premier single, sorti et extrait de leur premier album, Brotherhood. Ce single a reçu une certification or le 26 janvier 1996. La chanson était le 18e single du boys band le plus vendu des années 90 au Royaume-Uni, avec 480 000 exemplaires. Il aurait été vendu à 2 millions d'exemplaires dans le monde. Voici les 3T, Anything.

0: La chanson, c'est un défi perpétuel. C'est un métier merveilleux, mais c'est un métier où vraiment on ne peut pas dire dans 10 ans, je vais faire ça. Si on est chirurgien cardiaque, on peut dire ça. Je crois que la chanson doit rester quelque chose de spontané, de jaillissant. Et quand ça ne l'est plus, c'est à ce moment-là qu'il faut se faire des soucis. Il faut savoir ce qu'on va faire. Moi, de toute façon, je ferai toujours des chansons. C'est devenu une partie de ma vie.
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2: Né le 6 décembre 1935 à Price, au Québec, Jean Lapointe participe à l'âge de 14 ans seulement à un concours d'amateurs sur la station radiophonique CHRC de Québec et remporte plusieurs prix grâce à ses talents de chanteur et d'imitateur. Fort de ce premier succès, et après s'être produit dans divers cabarets de la région de Québec, le jeune homme tente sa chance à Montréal. Engagé au Théâtre national de Jean Grimaldi, il fait la rencontre du compositeur et interprète Jérôme Lemay. Tous deux créent alors le célèbre duo surnommé les Gérolas, et de nombreux disques voient le jour entre 1955 et 1974. Par la suite, Jean Lapointe interprète en solo quelques chansons pour la plupart comiques, voire humoristiques, parmi lesquelles « Chante ta chanson »,« C'est beau le monde » et « Ces gens que j'aime ». Père de l'acteur Jean-Marie Lapointe, il s'éteint le 18 novembre 2022 à Montréal.

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3: Né le 3 avril 1902 à Paris, Henri Gara fait des études au Conservatoire de Bruxelles sur la demande de ses parents pour devenir comédien de théâtre. Mais le jeune homme préfère le music-hall et débute sa carrière dans des revues au Casino de Paris et au Moulin Rouge, accompagné de Florel et de Mistinguette. Au début des années 20, ce bel étalon est engagé par une maison de production allemande pour faire du cinéma, en compagnie de l'actrice Liliane Harvey. Cette magnifique collaboration débouche sur plusieurs films, parmi lesquels « Princesse à vos ordres » et « La fille et le garçon ». Parallèlement, Henri Gara interprète des chansons dans les œuvres cinématographiques où il se produit. Les titres « Avoir un bon copain » et « Tout est permis quand on rêve » du film surnommé « Le chemin du paradis » en 1931 se vendent comme des petits pains. Malheureusement, l'homme est beaucoup trop sollicité et se réfugie dans les drogues. C'est la spirale du déclin. Très vite oublié et n'ayant plus un sou en poche, il décède dans le Var le 13 août 1959.

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2: Née le 13 janvier 1921 à Étampes, Lisette Jeanbel remporte en 1936 le premier prix à un concours radio animé par un certain Saint Granier. Ce succès la motive à suivre des cours de comédie et de violon au Conservatoire de Versailles, bien qu'elle se destine à devenir institutrice. En 1943, après plusieurs passages dans des cabarets parisiens, elle remporte le prix de la chanson à l'ABC avec le titre « La ballade des trois petits nains ». Grâce à sa voix limpide et ravissante, elle enregistre en 1936 sa plus célèbre chanson « Le petit chaperon rouge ». Parallèlement, elle joue dans plusieurs films, dont « Les malheurs de Sophie » et « Folie douce ». Mariée à trois reprises à de célèbres artistes, Jacques Mareuil, chanteur fantaisiste et parolier de renom, Raymond Legrand, chanteur, ainsi que Jean Bonnal, guitariste, elle nous quitte dans le Val d'Oise le 15 décembre 1976 des suites d'une dépression nerveuse.

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3: Né le 4 janvier 1920 à Saint-Mandé, en région parisienne, Robert Lamoureux est issu d'une famille modeste. Il quitte la scolarité au terme de l'école primaire, puis effectue quelques petits boulots dès l'âge de 14 ans, tout en écrivant des poèmes. En 1949, il débute sa carrière au cabaret, où il interprète ses propres chansons et récite des monologues cocasses. Le célèbre titre « Papa, maman, l'abonnez-moi » en 1950 lui permet de remporter le Grand Prix du disque.
4: Je suis de nationalité française et bien qu'étant né à Paris, maman est de souche bordelaise, papa est natif du Berry. Et vraiment de s'appeler l'amoureux, pour un garçon c'est merveilleux. Papa, maman, l'abonnez-moi, des gens comme nous il y en a des tas. On achète à tempérament, papa, moi, l'abonné, maman. L'été on va au centre de l'Aune, papa, maman, moi et la bonne. Quand on revient, il nous reste 20 francs, papa, moi, là, j'ai mis, il nous reste 20 francs, mais faut pas charrier quand même, hein. Il nous reste pas tout à fait 20 francs. Père l'amoureux est fonctionnaire, maman est fille d'agriculteur. Moi, j'ai le brevet élémentaire. Là, j'ai mis brevet élémentaire parce que certificat d'études, ça faisait trop long. Je pouvais pas arriver à l'enfiler là-dedans, j'ai dit, oh, pas me casser le baignard. Remarquez, je suis quand même sorti d'une grande école, hein. À coup de pompe, c'est entendu, mais enfin, le... Un grand oncle et pas petite sœur, et vraiment de s'appeler l'amoureux, pour plaire aux dames, on fait pas mieux. Papa, maman, l'abonnez-moi, on a une radio...
3: D'autres succès mémorables suivent, dont « De quoi donc tu causes »,« Fanfan la tulipe » et « Histoire de rose ». Dès le milieu des années 50, il se produit au cinéma, ainsi que dans des comédies de boulevard. Son personnage mince, drôle et séduisant ne laisse pas indifférent. On le retrouve dans de nombreux films, comme « Rencontre à Paris » et « Les aventures d'Arsène Lupin ». En 1972, il réalise le film surnommé « Mais où est donc passée la 7e compagnie ?» et connaît ainsi une énorme consécration. En 2000, âgé de 80 ans, il joue encore une dernière fois au théâtre, dans sa pièce intitulée « Si je peux me permettre ». Chansonnier, humoriste, réalisateur, parolier, auteur de 14 pièces de théâtre, Robert Lamoureux s'éteint le 29 octobre 2011 à Boulogne-Billancourt, soit le même jour que le 30e anniversaire de la disparition de Georges Brassens.
5: Quand à la fin d'un très long repas, les invités demandent à papa de chanter quelque chose. Sur la table, s'appuyant d'une main, papa chante un air très ancien, Histoire de rose. C'est une chanson très compliquée, il y a 4 refrains et 4 couplets sans une seule pause. Comme papa se rappelle pas très bien, maman lui souffle derrière la main, timide et rose. C'est une chanson de 1900, il y a une fille qui meurt à 20 ans de tuberculose. 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Le frère de papa, mon oncle Léon, dit qu'à cette époque-là, les chansons, oh, c'était quelque chose. Comme papa se rappelle pas de la fin, maman lui dit, va, ça ne fait rien, timide et rose. Je les revois tous deux dans le temps, papa tenant par le bras, maman, timide et rose. Fredonnant déjà cette chanson dans la petite île de Robinson qu'a vu tant de choses. 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Sans moi, il pourrait pas chanter l'histoire des roses. Moi, depuis le temps que je les connais, mes parents, quand la dispute naît, pour pas grand-chose, je prends mon air le plus innocent et je commence en me trompant l'histoire des roses. Papa rectifie, continue jusqu'à l'endroit qui se rappelle plus et porte close.

Maintenant je connais cette chanson-là, mais à l'endroit où se trompe papa, quelle drôle de chose. Moi non plus je me rappelle pas bien quelles sont les deux phrases de la fin, et c'est la cause.

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0: Il est minuit. 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

0: Moi, j'en ai chanté énormément de chansons, mais les gens ne savaient même pas que c'était des chansons étrangères. Guitare d'amour n'est pas français, c'est allemand. C'est à Capri, c'est Isle of Capri, c'est américain. Mais les gens ne savaient pas que c'était italien ou américain ou allemand. Parce qu'on n'entendait pas les chanteurs chanter dans leur langue. Quand j'étais en Allemagne, par exemple, ce style-là n'existait pas du tout, c'est moi qui l'ai amené. Il n'y avait pas de chanteur allemand. Il y avait le chanteur d'opéra, mais il n'y avait pas d'allemand qui chantait la mélodie, comme moi, par exemple, la chansonnette, quoi.
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3: Né le 21 juillet 1947 à Casablanca, Maurice Benin est inspiré et même imprégné très jeune par Jacques Brel, Georges Brassens, Félix Leclerc et Claude Nougaro. Il écrit ses premières chansons à 14 ans, puis débarque à Marseille en 1965 pour les vacances. Des vacances qui s'éterniseront puisqu'il ne rentrera jamais dans son pays natal, le Maroc. Au contraire, il décide de monter à Paris pour tenter sa chance. Il fréquente alors les cabarets de la rive gauche, parmi lesquels l'Écluse et la Contrescarpe. Maurice Benin fait alors la rencontre déterminante du parolier et éditeur Jacques Desmarny, qui, subjugué par la fougue et l'authenticité du jeune homme, l'introduit chez Barclay. La carrière de Maurice Benin est alors lancée. Influencé par les événements de 68, il prend régulièrement cause en faveur de nombreux mouvements sociaux tels l'écologie. Ses chansons, souvent contestataires, font écho à la nouvelle génération 68-ard. Il enregistre de nombreux albums parmi lesquels « Peut-être en 72 »,« Je vis en 74 », « Aimer sans issue » en 74 également, et « Respirer » en 88. En 2003, Maurice Benin rend hommage à Léo Ferré en montant un spectacle à son effigie et en affirmant vouloir restituer un peu de l'émotion et de la force que cet albatros de chanteur nous a légué pour longtemps. En 2015, il s'insurge contre les mutilations, excisions, circoncisions dont il a été lui-même victime en écrivant la chanson « Anathème ». Cet artiste très engagé s'éteint le 19 janvier 2021 à Dille, dans la Drôme.

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1: Il est 1h. 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
2: Né le 18 mars 1919 à Toulon, Michel Arnaud obtient deux certificats de licence en philosophie avant de débuter une carrière dans la chanson dès 1952 en interprétant des textes de Léo Ferré et Guy Béard. Ses plus grands succès sont « Ne crois pas »,« Timoléon le jardinier », »,« Amour perdu » et « Les papillons noirs » en duo avec Serge Gainsbourg. Malheureusement, elle ne parviendra jamais à toucher le grand public. On la trouve trop intellectuelle. Michel Arnaud se tourne alors vers la télévision où elle se reconvertit en productrice d'émissions de variété. Elle disparaît le 30 mars 1998 dans les Yvelines.

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2: Née en 1914 en Corrèze, Lina Margi est surtout célèbre pour avoir interprété deux chansons qui font aujourd'hui encore honneur à la chanson française. À Le Petit Vin Blanc en 1943 et Voulez-vous danser grand-mère en 1947.

À l'image d'Edith Piaf, Lina Marji aime rouler les R, ce qui lui donne un charme certain. D'autres succès voient le jour, dont « Dans tes bras », « Le retour des cigognes » et « Sur la côte d'Azur ». À la fin de sa carrière, elle effectue de nombreuses tournées à travers le monde et reprend des chansons d'artistes renommés, parmi lesquels Léo Ferré, Georges Brassens et Jacques Brel. Lina Marji nous quitte à Paris le 13 novembre 1973.

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2: Né le 4 novembre 1881 à Marseille, Gaby Deslys fréquente le Conservatoire de Marseille où elle obtient un premier prix de solfège et un second de chant avant de débuter sa carrière en 1900 à Paris au Théâtre des Mathurins. Le public tombe en admiration en apercevant une jeune fille très belle, séduisante et provocante. Elle devient l'héroïne incontournable des revues de la Belle Époque. Sa chanson la plus célèbre est « Allô, my dearie ». Gaby Deslys ne tarde pas non plus à franchir les frontières et à se produire aux États-Unis où elle devient l'ambassadrice du charme parisien. Malheureusement, sa carrière ne dure pas puisqu'elle succombe le 11 février 1920. Cette richissime vedette est emportée par la tuberculose à 39 ans.
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3: Né le 29 décembre 1945 à Bayeux, Marjorie Noël chante gamine des chansons apprises à l'école qu'elle interprète dans le bar que ses parents tiennent à côté des Buttes Chaumont dans le 19e arrondissement. Après avoir pris des cours de chant, elle passe une audition devant le célèbre producteur Eddie Barclay qui n'hésite pas longtemps à lui faire signer un contrat. La jeune femme enregistre alors 7 45 tours, dont « Tu vas partir » en 64, dans le même wagon, « Je te dis mon âge », « Fais attention » et « Au temps des princes charmants ». Elle participe également à de nombreux concours, comme celui de la Rose d'Or à Antibes, où elle termine à la seconde place grâce au titre « Des filles et des fleurs ». Au milieu des années 60, sa renommée devient internationale, puisqu'elle se produit avec succès au Japon, pays dans lequel elle chante en japonais et grave une dizaine de 33 tours. Malheureusement, Marjorie Noël est victime d'un grave accident de voiture en 1966 qui va l'handicaper. 2 ans plus tard, Eddie Barclay décide de mettre un terme à son contrat. Marjorie se retire alors de la vie artistique et met au monde un bébé. Elle meurt le 30 avril 2000.

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1: Au début, j'étais révolté contre tout ce que je détestais, comme la chasse, la corrida, la connerie, la guerre, enfin bon, il y a des trucs. 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